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Et oui, mesdames et messieurs, dames, bienvenue dans la matinale du matin qui va bien. Le pire reste à venir. Aïe. Et aujourd'hui, l'information principale de ce jour, c'est que oui, nous sommes déjà le deuxième mardi du 10e mois de l'année 2026. Ok, mardi 13 octobre de l'an 2026. Et malheureusement, je n'ai pas mes invités en plateau. Mais ils ne me mettent pas de côté pour autant, parce qu'on va fêter un anniversaire. Et pour ce faire, on aura donc Crazy au téléphone pour qu'il nous parle de ses affaires. Oh, presque j'ai rimé. Nous aurons aussi Marion au sein du comptoir de loisirs, des loisirs, office de tourisme d'Evreux, qui nous parlera, ou plutôt nous proposera, une panoplie de bons petits plans qui vont bien pour les plus petits comme les plus grands. Ah, bah là aussi. Bref, mesdames et messieurs, dames, vous avez l'habitude, on démarre par contre toujours en bonne petite pause musicale qui s'impose et aux accents soul music. Et là, bien sûr, on n'échappe pas, j'en ai déjà passé un, mais le troisième arrive tout fraîchement. Je parle bien sûr de Aaron Fraser, voilà cette pépite de la new soul, de ce nouveau courant autour de la soul music, et Aaron Fraser en est un des plus bels ambassadeurs. Tout de suite maintenant avec son dernier morceau clippé avant la sortie du troisième album qui arrive, qui arrive.

0: s'agissait de Same Old Game de Aaron Fraser. Le troisième album arrive sous peu. En tout cas, voilà, ça ne pouvait pas passer à côté de ce magnifique morceau qui est bien de mettre en lumière et accessible à toutes et tous sur les réseaux. Voilà, il y a une vidéo, alors c'est filmé à l'ancienne, mais allez voir ce petit bonhomme qui est un batteur hors pair et qui en plus de cela a une voix incroyable. Aaron Fraser, Same Old Game.
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0: Je vous rappelle hein, avant toute chose qu'il est possible au 02 32 62 57 32. Oui, on n'a pas arrêté de vous en parler. Oui, vous avez su réagir. Oui, vous nous avez laissé des dons de voix. Mais cette semaine, je n'en ai pas. Donc 02 32 62 57 32. Je vous promets, on les fera partager à, aux collègues de Mosquito, aux collègues JC, aux collègues Maskim pour diffuser ou relever voilà une initiative qui nous aurait échappé ou tout simplement essayer de nous contacter 02 32 62 57 32. Eh ben en fait, je vous parlais d'un anniversaire, bah ouais, des activistes du Sound System, et je vais avoir tout de suite maintenant Crazy. Ok, ils sont un peu du 28, mais on n'en a rien à faire. Le plus important, c'est que les mecs opèrent partout en France. Ils ont même été bossés à l'étranger. Ils se réunissent ce samedi à Mainvilliers, proche de Chartres, pour voilà fêter un anniversaire et proposer une palanquée de surprises et vous satisfaire. Voilà, on va en savoir plus tout de suite maintenant sur le ballet Batché Crew avec Crazy. Eh bien, bonjour à toi, Crazy.
4: Oui, bonjour.
0: Bonjour, bonjour. Merci d'accorder du temps à la radio Principe Actif et à HDR. Mais moi, j'avais insisté, on avait un ami en commun, et j'avais insisté pour ne pas passer à côté d'un anniversaire à venir, celui de ton crew, de ton collectif. Car c'est les 25 ans du Ballet Batché Crew, c'est bien ça ?
4: C'est bien ça, tout à fait, 25e anniversaire, 25 ans d'activisme dans la mouvance du Sound System.
0: Alors du Sound System, justement, Crazy, toi t'es un des membres actifs de ce collectif qui a donc 25 ans, avec... hey, amis auditeurs, auditrices, j'ai dit 25 ans, là il y a moitié d'entre vous déjà, ils n'ont pas des gamins de stage là, et les mecs, ils sont toujours à être actifs et acteurs. Un Sound System, c'est quoi en fait? Si j'ai quelques idées, mais je veux bien que tu essaies de l'expliquer s'il te plaît.
4: Alors, la genèse du Sound System à l'origine, c'est quand même une histoire caribéenne. C'est quelque chose qui a commencé. C'est un concept qui est né en Jamaïque dans les années 60. En fait, c'était une histoire, c'était une manière de pouvoir diffuser de la musique auprès des gens, parce que la grande majorité des Jamaïcains n'avaient pas les moyens financiers de s'acheter des vinyles. Et en fait, c'était une petite sonomobile qui était généralement accrochée dans une petite camionnette, qui se plaçait sur la place du village ou du quartier et qui diffusait du son, les dernières nouveautés. Les gens se réunissaient autour de cette camionnette ou de pour pouvoir écouter les dernières nouveautés, danser, passer un bon moment. L'histoire du Sound System, en fait, ça a commencé comme ça.
0: Ouais, et puis l'idée de réunir, hein, clairement, l'envie, c'est de partager, hein, d'ailleurs.
4: C'est ça, c'est un partage, ça reste les mêmes valeurs 60 ans après, hein, 70 ans après, c'est une histoire de partage, c'est un bal en fait, c'est une histoire de bal. Moi j'aime bien dire que tu vois, on fait un bal à la jamaïcaine, tu vois, en fait, c'est une histoire de partage, d'échange, écouter des nouveautés, des productions à nous, enfin bon, y a, c'est très varié, très éclectique finalement, tu vois. Ouais.
0: Un Sound System, musicalement, on est autour de l'univers du reggae, du raga, du dub, on mélange plein de genres.
4: C'est ça, après le Sound System, ça a aussi développé, et a aussi été beaucoup développé sur dans la culture techno aussi, hein. Ça, je t'apprends rien sur tout ce qui reste parti et tout, ils sont aussi beaucoup développés ça. Mais oui, à la base, c'est une histoire jamaïcaine, une histoire de reggae, de ska, de rocksteady, etc. Ouais.
0: J'avais oublié, c'est honteux, du rocksteady, du ska. C'est un peu de ça qu'on va manger pour vos 25 ans. Alors on va le préciser, on va être dans le 28, Mainvilliers, c'est ça ?
4: C'est ça, salle des fêtes, de spectacles de Mainvilliers. dans le 28, à partir de 19h jusqu'à 2h du matin, samedi 17.
0: Ouais, c'est ça. Ce samedi 17. Comment dire, le lieu, là, on a combien de Dreux? Parce que,
4: on a une demi-heure de Dreux. C'est l'agglomération chartraine. Hein, t'es à quoi? T'es à 30 minutes maximum de Dreux. Je dirais de votre.
0: Une petite heure, quoi.
4: D'Evreux, une petite heure, je pense, tu vois.
0: Bon, merci de l'expliquer. 25 ans d'existence, j'ai cru comprendre près de 400 concerts. Comme vous êtes des indépendants, que vous avez charbonné, que vous êtes des bosseurs et que vous étiez investis, vous avez fait aussi bien des bars, des chants que des gros festivals. T'étais là tout le temps, toi, Crazy?
4: Alors, si tu veux, au tout début, si on peut faire un rapide historique du ballet Bacchi Crew, c'est en fait le collectif a été fondé en 2000 ans. Avant, c'est une bande de potes, hein, du lycée Marceau à la base. C'est une histoire de copains et ça l'est toujours. Hein. En 2001, ça a été créé au lycée par une bande de potes
0: Marceau,
4: du lycée
0: Chartres. À Chartres, ok.
4: À Chartres, ouais, c'est ça. Et avant ce collectif, en fait, il y avait déjà un groupe traditionnel qui s'appelait Daisy Bao. Pendant 2-3 ans, ce groupe a continué d'exister en parallèle avec la création du collectif. Et puis après, en fait, on s'est complètement consacré exclusivement à l'activité du sound system pour des raisons. C'était aussi plus simple de fonctionner comme ça.
0: Dans un sound system, il y a plein d'acteurs. Mais il y a surtout une notion matérielle qui est un peu à part, parce que tu l'as évoqué et juste eu l'occasion de le vérifier de moi-même en free party. En fait, vous blaguez pas dans le milieu, les gars. Pour certains, vous fabriquez vos propres enceintes, vos caissons basses, et on en est là, hein, c'est ça?
4: C'est une fabrication artisanale. C'est un des membres du crew qui est
0: prédisposé à la chose.
4: Qui est vraiment extrêmement calé et qui est très compétent dans cette branche-là, hein. Qui a conçu, qui conçoit, qui achète les speakers, les haut-parleurs, etc. Et qui conçoit. Évidemment, il y a des forums, il y a des conseils. C'est vraiment une science à part entière où c'est pas là où je vais être forcément le plus compétent dans l'échange. Mais qui effectivement, on part sur une sono maison qui sera donc pour l'événement qui va réunir 6 basses. Donc il faut réaliser que c'est un mur qui dégage. Je serais pas vraiment capable de dire avec précision combien de milliers de watts, mais ça défouraille, ça défouraille sévère.
0: Oh, j'aime.
4: Avec tout ce qui va avec, donc basse, médium, aigu, bas médium, etc. Et puis tout ce qui permet d'alimenter, des gros amplis, des compresseurs, des limiteurs. Enfin, c'est une usine à gaz, un sound system aujourd'hui, tu vois.
0: Et comment on stocke ça où là? Parce que tu vas pas me dire que vous en avez un petit peu chacun chez vous, ou vous étiez obligé de loin?
4: Ah ouais. Pas du tout. Alors nous, on est un collectif un peu atypique, si tu veux. C'est qu'à la base, comme je te disais, c'est un collectif qui était originaire de Chartres, sauf qu'aujourd'hui, à part le saxophoniste qui est resté sur la périphérie chartraine et moi qui suis dans la région de Rouez, tout le monde est dispatché aux quatre coins de la France. La sono, elle est stockée à Montpellier. Donc elle viendra spécialement de Montpellier pour l'événement du 17 octobre.
0: Trop bien. Voilà. Alors, on parlait de son, on parlait de matériel. Il y a aussi derrière des sélectas, mais aussi des gens qui font des effets. Tu peux nous en parler? C'est ce qu'on appelle un opérateur?
4: Ouais, alors moi c'est ce que je fais en fait. C'est mon rôle dans le collectif, je suis l'opérateur du sound system. En fait, je rajoute évidemment ce qui est la base du sound system et du dub, des sirènes. Donc c'est vraiment avec un petit appareil spécifique, on envoie des sons de sirènes qui sont traités avec différents effets, des delays, des filtres, etc. Plus des samples, j'ai différents appareils autour de différentes machines qui permettent de rajouter des sons additionnels, des sirènes, des reverbs, des delays aussi, beaucoup de delays sur les voix, sur les effets, et tout ça donne, si tu veux, à la musique une consistance et un embellissement particulier, une touche personnelle qui est finalement jamais la même suivant ce qui fait aussi la magie
0: d'un événement à l'autre, c'est jamais la même chose,
4: c'est jamais vraiment la même chose, tu vois.
0: Et on est d'accord,
4: suivant la config de la table,
0: à côté de toi, il va avoir des sélecteurs, on appelle ça toujours un sélecteur,
4: c'est
0: DJ,
4: ça, un sélecteur, ouais, un sélecteur, c'est la personne qui choisit les prods, soit les disques, soit les productions maison à mettre, ça va être celui qui va passer le son, qui va mettre soit du vinyle, soit un format numérique sur l'ordinateur, de nouveautés, de vieilles, de vieux, ouais, de vieux disques, de vieilles, de vieilles raretés ou de derniers, des derniers sorties aussi.
0: Et puis,
4: quand t'es lecteur, ça veut dire qu'il faut aussi que tu suives un peu l'actualité, ouais, musicale de, ouais, de ce que tu distribues, tu vois. Ouais.
0: Alors, tu es le seul opérateur dans le collectif,
4: oui,
0: vous êtes...
4: Ouais. Il y en a qu'un. Il y en a
0: dans un centre système, il y en a qu'un. D'accord, merci. C'est pas tout, hein, merci beaucoup. Et un des sélecteurs, il peut en avoir plusieurs.
4: C'est ça. Donc, comme nous sommes un collectif et qu'un sound system, des fois, tu peux être amené à jouer 3, 4, 5, 6, 7 heures dans une soirée. Hein. Donc, il faut quand même du monde, il faut de la matière. Donc, nous, si tu veux, au sein du Ballet Batch & Crew, il y a trois sélecteurs qui se nomment Merci, JM Sound et Selectolex.
0: Merci beaucoup. Il y a du MC aussi, il y a du toaster.
4: Ah, bah, évidemment, ah, ouais, c'est ce qui fait la touche et l'identité de ton sound system, c'est la manière dont les textes que tu diffuses et la manière dont tu les poses fait l'identité de ton collectif et de ton sound system. Donc nous on a quatre MC chanteurs.
0: Ouais. Au nom de.
4: Comment ?
0: Ouais, les noms, pardon, je t'ai coupé, mais
4: ouais,
0: je voulais les noms.
4: On a le fondateur du Ballet Batch & Crew qui s'appelle Lo, qui a la particularité d'avoir un flow, un débit assez supersonique, et aussi la particularité, j'insiste, de dire qu'on est quand même un collectif où on chante majoritairement des textes en français.
0: Ah, d'accord.
4: Contrairement à... Ouais. Pas mal de sons, donc c'est quand même plutôt sur une orientation anglophone. Donc on est majoritairement sur des textes en français. On a un autre chanteur qui s'appelle Jubos. On a le troisième chanteur qui s'appelle Greg Le Chacal et le quatrième chanteur qui s'appelle Dakoche. Voilà. Et tout ce petit monde se passe le micro en suivant au fur et à mesure de la soirée avec des textes et des morceaux personnels de chacun.
0: C'est fou parce que il faut être vraiment en harmonie si on a trois sélecteurs, hein, c'est ça. Hein,
4: alors il y a trois sélecteurs, ou alors ils jouent évidemment, ils jouent pas
0: tous en même temps. Non, mais je veux dire, c'est chacun à leur tour. Il doit avoir du ping-pong des fois, j'imagine aussi, où l'un passe avant l'autre, il remet deux morceaux, puis l'autre il repart, ou alors l'autre fait une heure. Bon, ça
4: non,
0: c'est une sauce
4: ouais,
0: qui
4: on
0: se
4: est
0: prend.
4: Plutôt sur des bases de, on est plutôt sur des bases de une heure ou trois quarts d'heure chacun, ouais.
0: Et il faut que les sélecteurs, enfin les toasters aussi, soient ou les MC soient aussi à ne pas se marcher les uns sur les autres. C'est donc quand même, mine de rien, une partition qui, quelque part, s'improvise, mais où il y a quand même quelques petits repères, j'imagine, après 25 ans.
4: C'est ça. Alors, qu'est-ce qui fait, je pense, aussi un peu la force du collectif, c'est que je pense qu'il y a quand même une grande habitude. Je pense qu'on doit approcher, voire peut-être dépasser les 400 prestations à peu près, tu vois. Donc, il y a quand même, on n'a pas commencé hier. Il y a une forme de, il y a une forme d'habitude qui s'installe évidemment au fil du temps. Et puis une complicité. Je te dis, à la base, c'est une belle histoire humaine. C'est une histoire de potes, tu vois, qui a perduré avec. Avec cette notion de aussi côté complètement amateur, de rester dans un fonctionnement amateur associatif où il n'y a aucun acteur de ce collectif et un statut d'intermittent auprès du collectif. Il y a des intermittents, mais à titre personnel. Mais on n'a pas un statut d'intermittent. On est tous à côté avec un travail ou pas, mais de

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3: On vient d'écouter Quadra du Ballet Bache Crew, voilà, pour illustrer le propos de Crazy. Lui, l'un des membres de ce crew du Sound System qui a bientôt 25 ans, et je voulais absolument pas qu'on passe à côté d'un anniversaire pour des activistes de la première heure et qui sont toujours à turbiner et proposer de chouettes rassemblements.

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2: Je vous propose maintenant, avant de retrouver la deuxième partie de l'échange avec Crazy, de parler avec Marion Aussin, qu'on a l'habitude d'avoir en plateau. Malheureusement, elle ne pouvait pas se rendre disponible, mais on l'a au téléphone pour voilà une sélection non exhaustive de bons plans sur le territoire pour les plus jeunes et les plus grands. Le plus simple, c'est de l'écouter parce que Marion, c'est la bible des bons plans. Elle est le comptoir des loisirs, office de tourisme d'Évreux. Bonjour Marion Aussin.
3: Bonjour Damien, bonjour à tous.
2: Oui, alors on préfère t'avoir en plateau clairement, mais c'était pas possible ce mardi.
3: Non, pas possible aujourd'hui,
2: non, ça arrive. Du coup, on rappelle que tu es une des grandes responsables, très investie et salariée du comptoir des loisirs, l'office de tourisme d'Évreux.
3: Et
2: c'est vrai qu'on aime à te recevoir, car la demande, elle est toujours un peu la même, mais par contre, les événements et les propositions diffèrent.
3: Ils changent tout le temps.
2: Voilà, c'est de nous faire une petite sélection pour les semaines à venir. Et en l'occurrence, c'est vrai que là, tout le monde ne va pas pouvoir poser des congés, mais certains peut-être oui, parce qu'il y a les vacances scolaires qui arrivent.
3: Eh oui, tout à fait. Bon, sachant qu'on est même, moi, ce que je vais avoir à vous proposer, vous n'avez même pas forcément besoin de poser des congés, mais en tout cas, vous allez pouvoir occuper vos petits bouts, voir les moyens bouts.
2: C'est super, merci.
3: Voilà.
2: Alors justement,
3: voilà.
2: qu'est-ce que tu as repéré? Parce que une chose quand même, votre site internet est bien fait, le comptoir des loisirs, trait-d'union-evreux.fr. Il y a tout un agenda, il y a des filtres pour permettre de regarder si vous êtes en mode famille, à qui s'adresse, quel type de d'événements vous recherchez, gratuit, payant, machin et tout. Ouais. Et c'est extrêmement nourri. Hein. Il y a je sais pas combien de propositions qu'on peut halluciner.
3: On essaie d'être à l'affût de tous les événements possibles et imaginables. Et comme vous, on aime bien les petits messages répondeurs aussi pour les infos qui nous passent les infos, pour les gens qui préfèrent nous passer les infos en direct. Mais en gros, on tourne à 500 événements toujours sur le site. Donc là, on a quelques événements qui se déroulent sur 2027. Mais en tout cas, sur les vacances de la Toussaint, les vacances d'automne, on est déjà pas mal occupés. Et après, en plus du site internet aussi, on a une sacrée équipe 100% masculine cette année à l'accueil qui peut vous accueillir de 10h à 18h du mardi au samedi.
2: Ouais, on pense au jeune Nathan, ô combien sympathique, mais pas que. Mais voilà, c'est le petit jeune que je voulais saluer au passage.
3: Oui.
2: Bon, ils diront rien, dit Jérôme.
3: Non.
2: Bah, on a le droit d'avoir des préférés. On a le droit d'avoir.
3: Ce sera l'occasion aussi de rencontrer Milan, notre apprenti qui vient d'arriver.
2: Milan,
3: oui.
2: Ok.
3: Tout à fait.
2: Merci. Alors, dis-nous tout. Qu'est-ce que tu as repéré? Qu'est-ce que tu avais envie?
3: J'avais envie de commencer par une petite introduction un peu gaming, parce que les animations là se tournent de plus en plus vers le jeu. En fait, on est beaucoup moins dans la visite traditionnelle, mais beaucoup plus vers le jeu. Donc il y a une petite sélection d'enquêtes, d'escape games réparties entre Évreux et Gisacon principalement. Je vais commencer par prêcher ma paroisse, à l'occasion de l'exposition de Jimi Hendrix, dont j'imagine vous avez déjà parlé, qui se déroule jusqu'au 23 janvier 2027 à la médiathèque. Le comptoir des loisirs propose, pendant les vacances d'automne, un rallye sur le rock en fait. Évreux étant une ville assez marquée par une histoire autour du rock'n'roll, et pour rebondir sur Jimi Hendrix, donc le rallye des vacances sera autour du rock. Donc ça, c'est disponible aux horaires d'ouverture, bien sûr. C'est vendu 4€, et puis c'est faisable en famille, à 2, à 3, à plusieurs, et puis on a toujours un petit lot en fin de rallye quand vous venez de rendre à l'office.
2: On a un petit fascicule, c'est ça, un rallye?
3: Oui,
2: c'est ça.
3: Donc en fait, on vous remet un fascicule qui propose une petite balade. Alors, si on fait tout en une seule fois, il faut compter une heure et demie, mais ça peut être faisable pendant toute la durée des vacances, et j'irais même plus, pendant toute la durée de l'exposition.
2: Peut-être bien qu'on passerait pas loin de la stèle ou de la plaque là, commémorative. Je n'ai rien dit.
3: On ne dit rien, on ne dévoile rien. Bon,
2: en tout cas, belle initiative, merci.
3: Ensuite, on va partir du côté de Saint-Sébastien-de-Morsan à la Marmite Timbrée. Avec un escape game réalisé et créé par Emilius, notre célèbre magicien.
2: Oui.
3: Donc là, c'est disponible jusqu'au 30 octobre, puisque le 31 octobre, une animation complètement différente sera présentée. Donc c'est le Cirque des Ombres. C'est une durée d'une heure et entre 2 à 6 joueurs. Donc là, il faut quand même avoir un minimum de, on va dire, ça s'adresse aux jeunes à partir de 10 ans. Hein.
2: D'accord. Voilà.
3: Et l'inscription se fait directement en ligne, soit sur notre site internet, soit sur le site internet ou le Facebook de la Marmite Timbrée.
2: Escape Game jusqu'au 31 octobre.
3: Voilà.
2: Okay.
3: Ensuite, sur le site archéologique de Gisacoum, donc au Vieil Évreux, on continue de se promener un petit peu sur l'agglo. Donc là, on a deux enquêtes en famille qui sont proposées. Donc une pour les familles avec des enfants de plus de 10 ans, qui s'appelle « Meurtre en famille, retrouver l'assassin du prêtre ». Donc ça, c'est pareil, hein, c'est disponible du 17 octobre au 1er novembre. Les départs sont à 13h30, enfin, entre 13h30 et 15h30, et ça coûte 2 euros. Et une deuxième enquête en famille, donc là, pour les plus de 5 ans, donc après les plus jeunes, « Vol à Gisacoum, retrouver le voleur d'Amfort ». Donc, même tarif, même date, mêmes horaires. Pensez bien à vous munir de votre téléphone, en tout cas papa-maman, puisque c'est un jeu via lecteur de QR code. Et puis, juste une petite information, si vous avez déjà fait ces jeux aux vacances d'automne 2025, eh bien, ce sont les mêmes. Ils n'ont pas eu le temps de retravailler sur des sujets, mais j'imagine que vous êtes nombreux à ne pas avoir pu en profiter jusqu'à maintenant.
2: Là, en l'occurrence, voilà. On se rend sur le site de Gisacoum, et c'est sur le site qu'on sera guidé et qu'on aura toutes les infos pour pratiquer.
3: Oui, c'est cool. Ça, le site de Gisacoum, il y a toutes les infos, on peut même pré-réserver sur place, et puis ça permettra de découvrir aussi leur programme de Gisacoum en automne, du 24 octobre, qui est un programme complet avec plein d'animations autour justement de la saison de l'automne.
2: Ouais, et puis on va, Marion, un instant, on va nous trouver toujours à dire ouais, passer de la pommade ou autre, mais non, il faut le dire quand c'est le cas, c'est comme au comptoir des loisirs, les gens sont cool et tu incarnes cette compétence et cette gentillesse à Gisacoum. Ils sont adorables, les médiateurs et les conseillers sur site, ce sont des passionnés et qui sont extrêmement bienveillants, donc faut aussi le souligner, quoi, voilà.
3: Oui, et puis, alors là, on parle des enquêtes en famille ou des jeux ou des animations ou ateliers qui sont prévus, mais la visite, pour rappeler, est toujours gratuite, hein, oui. Donc ça, on peut y aller se balader sans problème, que ce soit sur le centre d'interprétation ou dans les jardins.
2: Merci de le rappeler.
3: Dernière escape game, donc là on remonte l'histoire puisque ce sont les archives départementales de l'Eure, rue de Verdun, qui proposent cet escape game et ils nous proposent de repasser le certificat d'études, vois-tu.
2: Ouais.
3: Donc je ne suis pas sûre qu'on l'aurait eu même nous puisqu'il y a notre époque qui n'existait déjà plus. Mais en tout cas voilà, c'est à partir de 12 ans, une équipe de 4 personnes minimum, c'est gratuit, mais sur inscription. Et là par contre ce sera alors je donne les dates mais de toute façon vous pouvez les retrouver sur notre site. Ou sur le site des archives départementales également, les 16, 18, 20, 22, 27, 29 et 30 octobre.
2: Trop bien.
3: Voilà. Autre proposition jeu, mais là je n'ai pas tout, je vais pas tout vous lister parce qu'il y a quand même pas mal de choses. Il y a Chocolartiste qui propose aussi régulièrement, donc ça c'est une petite boutique qui propose notamment des chocolats, chocolat chaud, mais qui a depuis le mois de juin propose régulièrement des rencontres jeux. Dans ses locaux, donc c'est gratuit, hein. La seule condition, on va dire, c'est de prendre une consommation. Vous avez également la Baraque, donc centre culturel et associatif qui se situe rue Saint-Thomas à Évreux, qui propose de nombreuses sorties et animations également autour du jeu, entre autres. Et puis l'Agora, et puis bien sûr l'écume des jeux qu'on connaît tous, rue Docteur Oxel, avec Cécile, voilà.
2: Merci beaucoup.
3: Donc ça, on est plus sur la partie. Là, c'est plus sur la partie gaming.
2: Ouais. Tu avais d'autres choses que du gaming ?
3: Alors, j'ai aussi un petit. Bah là, on va retourner à Gisacoum.
2: Vas-y.
3: Pour les tout petits, en fait. Des propositions d'ateliers contes.
2: Cool.
3: Donc là, un peu en lien avec la thématique d'Halloween, puisque c'est dans les yeux de Méduse. Donc Méduse, c'est cette dame un peu flippante, hein, qui a des serpents à la place des cheveux et qui fiche tous les gens qui la regardent. Donc là, ils ont adapté les ateliers. Donc il y a une partie histoire, donc on vous raconte l'histoire de Méduse. Et ensuite, un atelier créatif où on demande aux enfants de créer un peu leur Méduse. Alors je ne vais pas dire rêver parce que le terme n'est pas forcément adéquat, mais bon. Donc là, donc ça, ce sera le 31 octobre. Et puis, donc, il y a un atelier réservé aux plus de 7 ans et un autre atelier réservé aux 3-6 ans.
2: Ah, trop bien.
3: Voilà. Et pour les petits enfants, enfin pour les petits, pour les bouts de choux, les médiathèques d'Évreux, hein, donc Évreux Centre-ville, Navarre, Saint-Michel, Nétreville, la Madeleine, proposent pendant toutes les vacances des ateliers lecture et des projections de films également pour enfants. Donc là, deux ressources, je répète, hein, notre site internet ou le site également culture.evreux.fr, une mine aussi de renseignements avec plein de petites infos et de petits ateliers pour la plupart gratuits.
2: Ouais, c'est cool de le rappeler, de permettre ouais. de savoir qu'on ne pense pas qu'à l'adulte, on ne pense pas qu'à l'enfant, il y a des possibilités familiales et tout un catalogue possible qu'on retrouve sur le site internet. Pas eu plus que ça un coup de cœur ou une envie particulière. Je te remercie pour...
3: J'étais partie pour une thématique Halloween, je me suis dit, oh, on va parler monstres, etc., etc. Et en fait, on n'a pas encore reçu tant de propositions que ça autour des petites bébêtes. Donc, j'enchaîne encore avec Gisakoum, désolé, mais là, c'est sur les plus de 15 ans pour le coup. Donc, on est un peu plus dans une visite un peu plus.
2: Ado et grand,
3: horrifique, on va dire. Donc, ça, ce sera le 30 octobre à 18h. Et là, on part au royaume des monstres de la mythologie. Donc, là, on n'est plus dans une visite, mais avec les harpies, les caribes, enfin, toutes les petites bébêtes qu'on n'aurait pas envie de croiser. A priori, elles étaient plutôt de l'époque gallo-romaine ou de l'époque mythologique. Mais voilà. Et puis, Emelius proposera également. Alors, avant, c'était le couloir des horreurs. Mais il propose un autre spectacle un peu... Alors là, je pense qu'il faut avoir un cœur bien accroché. Le 31 octobre aussi, à la Marmite Timbrée. Donc, changement de décor.
2: D'accord.
3: Voilà ce que j'avais à vous proposer. Et puis surtout, n'hésitez pas à passer nous voir. Hein. On sera là.
2: On rappelle...
3: le 1er novembre, je crois que ça va être un samedi. Donc là, on sera fermé. Mais sinon, pendant toutes les vacances, on sera là.
2: Et les horaires actuels du comptoir des loisirs ?
3: Le mardi, samedi, 10h-18h, on continue. Donc vous pouvez passer sur la pause déjeuner, un petit peu, si vous sortez assez tôt du travail, à la fermeture, on est là.
2: Merci beaucoup Marion, on rappelle aussi ce mardi 13 octobre que c'est les fameux 60 ans, les vrais. Hein,
3: l'anniversaire,
2: c'est vrai. Alors c'est les 60 ans de la venue de Jimi Hendrix pour son tout premier concert mondial à Évreux. Et c'est aussi l'anniversaire de Jean-Jean. Hein, et oui, c'est beau. Bah, bon anniversaire Jean-Jean. Et du coup, il y aura une diffusion à tarif unique, hein, 5 euros au cinéma Pathé de Good Morning England, pour être en lien. Ce film emblématique d'une durée de 2 heures réalisé par Richard Curtis, un film de 2009 qui est incroyable mais vrai et qui marque l'histoire. Et puis il y a encore tout plein d'animations justement par les médiathèques et bibliothèques patrimoniales d'Évreux. Mais de toute manière, on a toutes les infos sur votre site. On rappelle l'adresse qui va bien, c'est le comptoir des loisirs en un seul mot, au pluriel du coup, on a bien dit des loisirs.
3: Ah bah oui. Oui,
2: Trait d'union evreux.fr et il y a tout ce qu'il faut. Merci Marion, t'es une championne.
3: On
2: se débrouille pour que s'il te plaît tu sois en plateau la prochaine fois physique, qu'on trinque et qu'on check le café.
3: On vous concocte plein de choses en plus pour le mois de décembre.
2: Donc, alors on est obligé d'échanger. Obligé.
3: Oui.
2: Merci Marion, rendez-vous est pris.
3: À bientôt Damien.
2: Bonne semaine, bye bye.

0: On vient d'écouter Dead Meat du groupe R.A.D. car tout simplement ce samedi au Cube, une soirée 100% hardcore trash organisée par l'ami Pâquerette, voilà, avec R.A.D. en l'occurrence, groupe américain. Vous aurez aussi le plaisir de croiser Unturned qui sont eux plutôt français et qui envoient du... Non, ils sont des Royaume-Unis, hein, R.A.D. pardon. Oh là là, oh là là, oh là là, oh là là. Ce sont des Britanniques. R.A.D., je vous l'ai dit, hein, Dead Meat, ce qu'on a écouté. Ensuite, on aura Hunt Down et puis il y aura aussi Pavement Punishment pour vivre une bonne soirée trash qui va bien du côté du Cube. Mais le Cube, cette semaine, c'est aussi dans la journée un atelier pour enregistrer son groupe avec une carte son et deux entrées. Ah ouais, dans la matinée, mais ça, il faut s'inscrire. Et puis un cabaret la veille, le vendredi. Bref, n'hésitez pas, la sirène à barbe précisément. Une semaine dense du côté du Cube.
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0: Vous venez de nous rejoindre, amis auditeurs, auditrices. On a entendu une première partie d'échange avec Crazy. Crazy, c'est l'un des membres fondateurs du Ballet Batché Crew pour parler de cet anniversaire qui se fête, puisque ce sont les 25 ans de leur sound system. Je vous propose tout de suite d'écouter la seconde partie et bien sûr d'illustrer le propos avec un son à eux et bien à eux. Ça, c'est ce qui vous relie, c'est ce qui vous réunit et vous avez envie de le célébrer, 25 ans. Tu l'exposais il y a quelques minutes, le collectif géographiquement un peu explosé, hein, la vie qui nous emmène, le travail, les rencontres à gauche, à droite. On entendait que la sono avait monté de Montpellier. C'est un truc de dingue. On avait siqué son basse. Il est incapable de préciser le nombre de watts, mais ça va sortir sévère. Il le dit Crazy et on lui fait confiance, ça va sortir fort. 6 albums aussi au compteur, mine de rien, et puis une centaine de titres. Tu m'as fait partager une petite vidéo qui vous présente bien, qu'on invite d'ailleurs à voir les auditeurs, auditrices, pour mieux saisir ce qu'est votre sound system. On le trouve sur les réseaux sociaux et en particulier sur Facebook, hein.
3: Alors nous, notre on a une page Facebook, on a une page Instagram, et puis notre musique est largement diffusée sur YouTube, sur SoundCloud, sur Spotify, sur Bandcamp. On peut notre musique, et tu peux te la procurer sur Bandcamp, sur la page Ballet Batché de Bandcamp. On a du son à vendre, on a des t-shirts à vendre, on a un petit peu de merch, mais principalement des vinyles et puis des formats numériques. Voilà, j'invite les auditeurs à aller se diriger principalement sur la plateforme Bandcamp.
0: Super, et je veux pas t'embêter longtemps, je sais que t'es pris, mais il y a quand même 2-3 questions qui me taraudent. 25 ans sound system, aujourd'hui il y en a encore qui émergent des sound system, où vous êtes un peu c'est absolument pas un reproche, un peu les anciens du milieu, avec d'autres hein, potentiellement en France ou en Europe, parce qu'il n'y a pas qu'en France qu'il y a des sound system, mais est-ce qu'il y a une relève?
3: Bien sûr, sûr. Moi, on a complètement vu l'évolution à la fois du public et puis l'émergence d'une autre forme de sound system. Il y a 25-30 ans, c'était une histoire quasiment exclusivement d'Africains ou d'Antillais. Aujourd'hui, la culture, elle s'est complètement scindée avec deux mouvances qui sont bien distinctes, avec effectivement ce qui a toujours été l'histoire et la base du sound system, c'était une musique caribéenne et jamaïcaine d'expatriés qui vivaient soit à Londres ou à Paris ou dans les grandes villes, dans les grandes métropoles occidentales. Et puis il y a une autre évolution qui s'est faite, je dirais, à partir du début des années 90 et qui s'est aussi un peu détachée du dogme rastafarien qui était aussi associé à ça, qui a développé une musique un peu plus hybride avec des basses profondes et puis de plus en plus sur quelque chose aussi parfois qui peut rapprocher le public électro, tu vois. Donc aujourd'hui on est vraiment dans une culture sound system hybride qui s'est beaucoup beaucoup développée et qui a beaucoup évolué avec le temps. Et avec un public aussi qui a changé, qui est plus le même qu'il y a 25 ans.
0: Forcément, il a pris quelques années, hein, lui aussi. Mais là, justement, vous avez envie de vous réunir, de le partager. Comme vous le dites sur les réseaux, vous revenez à la maison, vous qui avez voyagé en France, mais j'imagine pas que. Vous êtes sorti un peu des frontières, j'imagine, de la frontière.
3: On a fait quelques dates, on a joué en Suisse, on a joué en Belgique, on a joué en Autriche, on a eu des propositions, on a même joué, enfin il y a même un membre du collectif qui a joué au Canada, principalement on est une activité dans l'Hexagone,
0: et métropolitaine, mais en tout cas ça fait longtemps que vous disiez que vous n'aviez pas joué aussi chez vous, donc là l'idée c'est de réunir des amis. D'ailleurs vous l'avez évoqué, vous dites venez avec vos amis, une bonne paire de baskets et venez vous amuser avec nous.
3: C'est ça, c'est ça.
0: Ça va danser.
3: Je voulais rajouter quelque chose d'important, c'est que si tu veux, le warm-up de cette soirée qui commence à 19h va être faite par des activistes locaux, des amis, des gens qu'on connaît, avec qui on a partagé plusieurs dates depuis le début. Il y aura Ballistique, il y aura Article Roots et il y aura Bass and Fire, qui sont trois sound systems de la région chartraine, qui sont actifs depuis très longtemps, avec qui on a partagé quelques dates et qui seront présents et qui feront l'ouverture de la soirée à partir de 19h. Et puis pour parler un petit peu aussi de cet événement,
0: j'ai bossé.
3: On invite Wedding Dub, qui est un artiste lillois. Qui fait de la scène internationale et qui est lui qui fera un dub live machine absolument exceptionnel, parce que c'est un artiste qui est quand même reconnu sur la scène mondiale et qui balance des productions exceptionnelles.
0: Mais qu'est-ce qu'il va faire en fait le mec, je comprends pas, c'est quoi son...
3: Wedding Dub, en fait il joue ses propres prod en fait sur un multipiste, et en fait il balance chaque morceau avec des effets, avec une technicité et une musicalité qui est propre à lui, qui donne aussi son identité. Moi j'invite vraiment les gens qui sont curieux à venir s'immerger dans son univers, parce que franchement c'est rare d'avoir quelqu'un de ce niveau dans la région.
0: C'est trop bien. Et puis j'ai vu qu'il y avait aussi une expo, si c'est toujours le cas, peinture Fluoman,
3: Arcon Fluo. Absolument, tout à fait, c'est bien de signaler, j'allais venir aussi.

0: trop tôt, ouais. En exposition pendant pour cette soirée.
1: Et bah c'est quand même un bel honneur et une belle idée derrière que vous avez, que vous menez. En tout cas, merci. Si des gens viennent de nous rejoindre, pour rappel, on est avec Crazy du Bale Bache Crew, B-H-A-L-E. Bache, c'est B-A-2-C-E et Crew, C-R-E-W. On trouve sur les réseaux, sur Insta, sur Facebook, toutes les informations qui concernent leurs 25 ans de carrière, s'il vous plaît. Près de 400 concerts dans des petites, moyennes ou grandes salles. C'est pas ça qu'ils regardaient, c'était l'envie d'avoir un endroit où ils pouvaient jouer leur son, leur propre matériel et matériel confectionné, qu'ils créent d'eux-mêmes, leurs enceintes, leurs machines. Et ils seront donc, si je me trompe pas, 3 toasters, 3 Selecta, 4 toasters, 3 Selecta, un saxoman qui va être là, un sax.
0: Et puis toi. Pas que. Il y aura pour l'événement, on va avoir une section cuivre complète, donc il y aura le saxophoniste, mais il y aura aussi un tromboniste et un trompettiste avec qui on a l'habitude de jouer, mais qui font partie, qui sont là par intermittence avec le collectif, qui agrémenteront la soirée. Donc on va avoir une section cuivre à 3 instruments, 3 soufflants différents, ça va être génial.
1: C'est mortel.
0: Faut pas douter ça.
1: Eh ben ouais. Et puis on l'a pas dit et je le dis, restauration et boissons sur place possible.
0: Hein. C'est ça. Food truck libanais, boissons locales, bière locale, plus soft.
1: Ouais, trop bien. Voilà. Donc en fait, on vient avec la petite piècette qui va bien. 15 balles en pré-vente, 20 balles sur site.
0: C'est ça.
1: On vient fêter ça avec vous ce samedi. On sera le
0: 17 octobre. Samedi 17 octobre, à partir de 19h jusqu'à 2h du matin à la salle des fêtes de Mainvilliers.
1: Merci Crazy.
0: Avenue Victor Hugo.
1: Ah ouais,
0: voilà.
1: Avenue Victor Hugo, ça nous va bien. Merci beaucoup.
0: Parfait. Merci à toi.
1: Et Crazy, là, on échange, puis on se dit, on commençait à se dire au revoir en dehors du micro. On avait dit 6 albums, plus d'une centaine de titres, des trucs remixés, des gars qui vous font des spéciales, bref et tout. Et là, en fait, il y a un 8 titres qui va sortir, on a oublié d'en parler.
0: C'est ça, c'est un album qui s'intitule À l'ancienne, qui regroupe en fait 8 titres de morceaux qui datent depuis le début de l'aventure, de 2001 à nos jours. Et c'est une sélection des titres, on va pas se mentir, qui sont quand même souvent les plus écoutés et les plus attendus par les amateurs et les fans du collectif. Voilà, donc ce titre, cet album, il va être disponible à la salle, il sera en vente à la salle le 17, il y aura du merch, il y aura pas que celui-ci, il y aura d'autres albums, il y a le Quadra Machine, il y aura, comme je le disais, des t-shirts, des stickers, des sourires et plein de bonnes vibrations à partager ensemble.
1: Merci, voilà, t'es complet, et puis on suit sur les réseaux, puis surtout on pointe le bout de son nez, on a bien compris, on est amateur, on est curieux, le Bale Bache Crew fait ses 25 piges, et ils vont pas faire les choses à moitié, ils ont plein de copains, plein d'invités, des rostas, des passionnés, et ça va envoyer dans tous les sens. Mille merci à toi.
2: Je serai d'une détermination absolue et je ne céderai rien.

0: Vous venez d'écouter le Ballet Batché Crew avec La République en miettes.
1: C'est bien, et ça va passer à la télé, non?
2: Ça va pas passer à la télé, ça va passer à la radio.
1: À la radio, tiens, et c'est quelle radio alors? Sans être... Oui.
2: Principe actif à Évreux.
1: Oui.
2: HDR à Rouen.
1: Oui, merci de toutes ces précisions.
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0: N'oubliez pas aussi, amis auditeurs, auditrices, un concert hors les murs du Silo, organisé à Bourte avec Rien dans ton folk, trio improbable qui reprend des classiques en mode pas comme les autres. Bref, soyez curieuses et curieux, je ne pourrais pas l'illustrer de manière sonore et musicale, mais soyez attentifs à la planète et à la zone du sud de l'heure, puisque le Silo organise régulièrement des concerts hors les murs et ils font bien pour se rapprocher au plus près de chez vous et vous permettre la possibilité de, quand vous ne pouvez pas vous déplacer, eh bien, de vivre un concert tout en main. Enfin, clé en main, voilà, t'auras compris. Bref, Rien dans ton folk, organisé à Bourte par le Silo. Moi, je vous remercie de nous avoir tendu l'oreille ce matin. Je remercie encore une fois Crazy du Ballet Batché Crew. Je remercie aussi Marion au sein du comptoir des loisirs. Et je vous souhaite une agréable fin de semaine en compagnie demain matin de Monsieur Mosquito, jeudi matin de l'ami JC, et puis de vendredi, Mama Skim. Eh, hey, bye bye, bye bye, bye bye, bye bye.
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0: 7h temps universel, Martin Guez de retour pour le journal. Son hélicoptère est attendu ce midi à Ceuta. Le roi d'Espagne mettra pour la première fois le pied dans l'enclave.
2: Ah oui, Felipe VI n'est encore jamais venu depuis son accession au trône il y a 12 ans. La dernière visite royale remontait à 2007, lorsque son père Juan Carlos s'était rendu à Ceuta et Melilla. Une visite à l'époque sous tension. Aujourd'hui aussi, et ce quelques semaines après la crise migratoire provoquée par l'arrivée massive de 70 000 migrants venus du Maroc. Nous serons en direct de Ceuta dès le début de ce journal. Nous serons aussi en Ukraine, où les habitants de Kiev ne savent plus trop comment accueillir les différentes annonces de Donald Trump, alors que la trêve énergétique déclarée par le président américain n'a pas d'effet sur le terrain. Gros plan ensuite sur l'état du Michigan, à 3 semaines des élections de mi-mandat aux États-Unis. Un état qui pourrait envoyer pour la première fois un élu musulman au Sénat. Et puis enfin, nous terminerons sur les belles plages californiennes, loin des spots de surf et du sable fin toutefois, alors que la Californie fait face à 2 menaces climatiques simultanées, la tempête Rachel et l'onde de Kelvin. Explication en fin de journal.
0: C'est une première depuis son couronnement en 2014. Le roi d'Espagne arrive à Ceuta.
2: Felipe VI attendu ce mardi avec la reine Laetitia. Son père Juan Carlos s'était rendu dans l'enclave en 2007. Une visite houleuse à l'époque. Celle de son fils s'annonce elle aussi tendue quelques semaines après l'entrée de plus de 70 000 migrants venus du Maroc. Un choc migratoire qui avait causé la mort d'une centaine de personnes. Et on retrouve en direct de Ceuta notre envoyé spécial Mathias Reynal. Bonjour Mathias.
3: Bonjour Martin, bonjour à tous.
2: Mathias, le roi d'Espagne est donc là pour rassurer après la crise de juillet.
3: Oui, il incarne l'unité de l'État, il vient réaffirmer la souveraineté de Madrid sur ce territoire disputé dont le Maroc, il faut le répéter, revendique toujours la souveraineté. D'ailleurs, la dernière visite d'un souverain espagnol remonte à 2007, vous l'avez dit Martin. À l'époque, le séjour de Juan Carlos avait provoqué une grave crise diplomatique avec Rabat, un scénario que Madrid ne peut se permettre de répéter. Depuis, la coopération s'est fortement approfondie avec son voisin nord-africain, gestion de la frontière et de la question migratoire. Échanges commerciaux, coopération sécuritaire. Le Maroc est un partenaire clé. C'est une visite à haut risque diplomatique qu'entreprend aujourd'hui Felipe VI, mais nécessaire, en tout cas du point de vue des habitants de Ceuta, dont beaucoup ont le sentiment aujourd'hui d'avoir été abandonnés par leur gouvernement.
2: Et Mathias, si la plupart des 70 000 personnes venues du Maroc fin juillet sont reparties, quelques heures plus tard, des milliers de migrants se trouvent eux toujours dans l'enclave.
3: Les centres d'accueil sont tous saturés ici à Ceuta. Certains continuent de vivre d'ailleurs dans la rue, livrés eux-mêmes, sans solution. Aujourd'hui, Felipe VI rencontrera les autorités locales, la société civile et rendra un hommage aux personnes décédées en tentant la traversée de la frontière en juillet. Plus de 80 dépouilles ont été inhumées côté espagnol, mais le bilan total pourrait être bien plus élevé selon les ONG. Le roi prononcera en fin de journée un discours. Ce sera le moment le plus sensible de ce déplacement. Scruté de près, à n'en pas douter, par les officiels et les médias marocains.
2: Merci beaucoup Mathias Reynal, en direct de Ceuta pour RFI. Un déplacement prévu à la mi-journée qui intervient à 7 semaines également d'élections anticipées en Espagne. Ce sera le 29 novembre prochain. La question migratoire qui s'annonce comme un thème majeur de la campagne. L'extrême droite en fait d'ailleurs déjà son cheval de bataille, puisque le chef du parti Vox, Santiago Abascal, était présent à Ceuta hier. C'était par ailleurs jour de fête nationale en Espagne. Il était en compagnie de Jordan Bardella, le président du Rassemblement National en France. Les deux dirigeants d'extrême droite ont accablé le gouvernement du Premier ministre socialiste Pedro Sanchez, dénonçant son fanatisme migratoire et un appel d'air donnant le coup d'envoi d'une ruée vers l'Europe.
0: La trêve énergétique n'aura pas lieu, regrette Volodymyr Zelensky.
2: Il est de plus en plus évident que Moscou rejette cette trêve énergétique de Donald Trump. Voilà les mots, un brin grinçant du président ukrainien alors que l'armée russe a poursuivi ses bombardements. Et ce malgré l'annonce d'un cessez-le-feu énergétique dimanche du président américain, notamment des nouvelles frappes près de Kramatorsk, des frappes qui ont fait au moins 3 morts. Volodymyr Zelensky a assuré lors d'un forum sur la sécurité à Varsovie que l'Ukraine n'avait, elle, frappé aucun site énergétique russe depuis l'annonce de Donald Trump. Une annonce unilatérale du président américain qui faisait suite à un accord. Et cette levée des sanctions américaines sur les importations de diesel russe, soit autant d'annonces susceptibles d'inquiéter la population en Ukraine. Emmanuel Chaz.
4: À Kiev, les annonces de Donald Trump ne suscitent pas l'enthousiasme, loin s'en faut, en témoigne Yulia, 24 ans, testeuse informatique.
5: On a déjà essayé, je crois, de jouer la carte de la trêve. Poutine n'y adhère pas, il n'y consent pas. Alors on peut l'annoncer, mais les attaques russes continuent. Et le jour même où Trump a annoncé cette trêve, il y a eu une attaque contre une infrastructure énergétique à Kharkiv.
4: Pour Mikhailo, un fonctionnaire d'une soixantaine d'années, l'annonce d'un cessez-le-feu sur les infrastructures énergétiques ne profite qu'à Washington.
6: Trump a une chance de marquer quelques points aux élections de mi-mandat aux États-Unis. En Ukraine, je ne pense pas qu'il y ait beaucoup d'espoir.
4: Natalia, 51 ans, comptable, espère une prise de conscience américaine.
7: J'espère que le Congrès américain finira par conclure que cette trêve est impossible, car les concessions faites à la Russie ne font qu'accroître le nombre de personnes qui seront tuées à Kiev.
4: Selon les autorités ukrainiennes, la semaine passée, la Russie a tué plus de 150 civils dans une campagne de frappe meurtrière à travers le pays. Parmi ces raids aériens, Moscou a attaqué plus de 200 fois les infrastructures énergétiques ukrainiennes. Emmanuel Chasse, qui est RFI.
0: Donald Trump qui, avec ses annonces, cherche aussi, Martin, à faire baisser les prix du carburant.
2: Et alors que les prix à la pompe aux États-Unis, comme par ailleurs, ont explosé avec la cote de popularité du président, est au plus bas et que les élections de mi-mandat se profilent dans 3 semaines. L'occasion, comme chaque mardi sur RFI, de faire un gros plan sur un état clé avant le renouvellement du Congrès. Zoom ce matin sur le Michigan et sur un candidat démocrate atypique. Bonjour Justine Fontaine.
8: Bonjour Martin.
2: Alors ce candidat, il s'appelle Abdul El-Sayed. Il va tenter de devenir le tout premier sénateur musulman de l'histoire des États-Unis, alors que les électeurs voteront pour renouveler la Chambre des représentants et pour renouveler un tiers du Sénat américain. Abdul El-Sayed, qui se trouve tout à gauche de l'échiquier politique.
8: Son principal sujet de campagne, c'est le pouvoir d'achat, principale préoccupation des Américains, et l'accès à la santé. I believe in Medicare for all. Il défend une couverture de base pour tous, universelle. Épaule carrée, ce fils d'exilé égyptien de 41 ans et spécialiste en santé publique, il a remporté sur le fil la primaire démocrate début août face à une candidate modérée soutenue par l'establishment démocrate. L'une des questions que pose sa candidature, c'est de savoir si quelqu'un issu de l'aile gauche du parti peut gagner dans un état pivot, un état qui n'est pas acquis aux démocrates.
2: Et Justine, le cas d'Abdul El-Sayed illustre aussi les divisions du parti démocrate sur un sujet devenu très clivant, la relation entre les États-Unis et Israël.
8: Oui, et à cause de ça, certains membres centristes du parti refusent de le soutenir. Abdul El-Sayed a dénoncé un génocide en cours à Gaza et le soutien des États-Unis à Israël. Face à lui, son adversaire républicain, Mike Rogers, l'accuse de propager l'antisémitisme.
2: Une élection qui sera donc aussi suivie de très près par les soutiens d'Israël aux États-Unis.
8: Et par exemple, le principal groupe de pression pro-israélien aux États-Unis, l'AIPAC, qui a dépensé plus de 30 millions de dollars pour tenter d'éviter la victoire d'Abdul El-Sayed lors de la primaire, du jamais vu de la part de ce groupe pour un seul scrutin. Mais ce qui est nouveau aussi, c'est que son adversaire républicain, Mike Rogers, ne veut pas recevoir directement d'argent de ce groupe, ce qui montre à quel point le sujet est devenu clivant, y compris côté républicain. Yann Lustig est professeur émérite en sciences politiques à l'Université de Pennsylvanie.
9: Au sein du Parti républicain, une aile est extrêmement mécontente. Les néo-isolationnistes dénoncent ce qu'ils appellent les guerres sans fin. Ils se sont sentis trahis par la décision de Trump d'entrer en guerre contre l'Iran. Ils ont commencé à condamner très fermement le soutien états-unien à Israël. Cette aile reste minoritaire au sein du Parti républicain, mais c'est une minorité très importante.
8: D'après lui, le soutien des États-Unis à Israël n'a jamais pesé autant que cette année sur une élection américaine.
2: Merci beaucoup Justine Fontaine des Midterms qui se tiendront le mardi 3 novembre prochain aux États-Unis et que vous suivrez sur place pour RFI.
0: RFI à 9h08 à Goma où est réapparu Joseph Kabila.
2: Et il n'était pas tout seul, André Anne, l'ancien président, aujourd'hui opposant sous le coup d'une condamnation à la peine de mort pour trahison en RDC, s'est affiché aux côtés de Corneille Nanga, de Bertrand Bissimwa et de Sultani Makenga, jusqu'ici des cadres de la MCM23 et qui entourent désormais Joseph Kabila au sein du FRN, le Front pour la Refondation de la Nation, soit un nouveau mouvement politico-militaire, un lancement depuis Goma, la capitale du Nord Kivu, région sous contrôle de la FCM 23 depuis fin janvier 2025.
0: Comme chaque mardi, les détenus iraniens protestent contre la peine de mort.
2: Des prisonniers d'une soixantaine de prisons qui seront à nouveau en grève de la faim. Une campagne de protestation débutée il y a 2 ans et demi, alors que le pays était en 2025 encore en tête d'un bien triste classement. Le classement des pays où ont eu lieu le plus d'exécutions, avec plus de 2000 exécutions l'an passé. Et depuis le début de la guerre entre l'Iran et les États-Unis, fin février, le régime accélère encore le rythme des mises à mort, à l'intérieur comme à l'extérieur du pays. La mobilisation mobilisation contre la peine de mort, elle ne faiblit pas. Oriane Verdier.
10: C'est l'une des images de cette mobilisation, les visages du jeune Alireza Sepahi et de son épouse Machad Kechani. Les deux manifestants, arrêtés en janvier dernier, se sont mariés en détention. Une cérémonie par téléphone, célébrée par leur avocat en présence de leurs pères respectifs et dont l'audio a fait le tour des réseaux sociaux.

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1: Charlotte de Rouen.
0: Bonjour à toutes et à tous. C'est une visite particulièrement sensible pour Felipe VI. Le roi d'Espagne arrivera dans une demi-heure à Ceuta. Cette enclave espagnole située dans le nord du Maroc et sur laquelle Rabat revendique sa souveraineté. En France, une nouvelle journée de mobilisation des lycéens. Aujourd'hui, ils veulent maintenir la pression sur le gouvernement. Les autorités, elles, misent sur un essoufflement du mouvement. On fait le point dans un instant. Léon XIV hospitalisé, le souverain pontife doit être opéré du poumon, une intervention considérée comme peu risquée par les spécialistes. C'est une ville sous tension que le roi d'Espagne s'apprête à visiter aujourd'hui. Un peu moins de 20 ans après son père, Felipe VI se rend à Ceuta. L'enclave située dans le nord du Maroc est agitée par une crise humanitaire et politique inédite. Après l'afflux fin juillet de plus de 70 000 migrants, si la plupart sont repartis dans les heures qui ont suivi, des milliers sont toujours présents sur place. Cette première visite d'un souverain espagnol depuis 2007 à Ceuta s'annonce donc diplomatiquement très sensible, François Musso.
2: Cette visite très attendue a pour objectif officiel de réaffirmer le caractère hispanique de l'enclave de Ceuta, un territoire conquis au XVIe siècle par la monarchie espagnole, mais revendiqué par le Maroc depuis des décennies. L'arrivée de Philippe VI et de la reine Laetitia est donc loin d'être neutre. Elle intervient dans un contexte chargé, au lendemain de la fête nationale à Madrid avec un défilé militaire et surtout en pleine crise migratoire. Après l'entrée d'environ 80 000 migrants fin juillet, et même si la plupart sont repartis vers le Maroc, les habitants de Ceuta se sentent envahis encore aujourd'hui et se disent abandonnés par les autorités espagnoles. C'est tout le sens de la présence du roi Philippe VI, une manière de dire que Ceuta est et sera toujours espagnole. De l'autre côté de la frontière, à Rabat, on n'est pas d'accord et on considère que les enclaves de Ceuta et de Melilla doivent revenir au royaume alaouite. En 2007, après le voyage sur place de Juan Carlos, Rabat avait rappelé son ambassadeur à Madrid. Un des enjeux est de savoir si au terme de la visite de Philippe VI, le Maroc prendra ou non des mesures de rétorsion contre l'Espagne. François Musso, Madrid RFI.
0: Et le roi d'Espagne se rendra ensuite dans l'autre enclave espagnole au nord du Maroc, Melilla. Ce sera demain, mercredi. L'Union européenne condamne fermement les attaques de drones contre des navires marchands en mer Noire. Deux nouveaux navires ont été frappés près des côtes bulgares la nuit dernière. Des attaques qualifiées d'inacceptables par le premier ministre bulgare Roumen Radev, qui dit vouloir convoquer l'ambassadrice de Russie. La semaine dernière, déjà deux navires marchands avaient été frappés par des drones dans la zone économique exclusive de la Bulgarie en mer Noire. La Russie dit avoir livré pour plus de 300 milliards de dollars d'hydrocarbures à l'Europe depuis 2022, et ce, malgré les sanctions internationales adoptées après l'invasion de l'Ukraine, des sanctions que Donald Trump entend bien contourner avec l'annonce d'un accord de vente aux États-Unis de diesel russe, des déclarations en fin de semaine dernière qui se sont accompagnées d'une annonce de trêve énergétique, une trêve à laquelle ne croient pas vraiment les Ukrainiens. Reportage à Kiev d'Emmanuel Chasse.
3: À Kiev, les annonces de Donald Trump ne suscitent pas l'enthousiasme, loin s'en faut. En témoigne Yulia, 24 ans, testeuse informatique.
4: On a déjà essayé, je crois, de jouer la carte de la trêve. Poutine n'y adhère pas, il n'y consent pas. Alors on peut l'annoncer, mais les attaques russes continuent. Et le jour même où Trump a annoncé cette trêve, il y a eu une attaque contre une infrastructure énergétique à Kharkiv.
3: Pour Mihailo, un fonctionnaire d'une soixantaine d'années, l'annonce d'un cessez-le-feu sur les infrastructures énergétiques ne profite qu'à Washington.
5: Trump a une chance de marquer quelques points aux élections de mi-mandat aux États-Unis. En Ukraine, je ne pense pas qu'il y ait beaucoup d'espoir.
3: Natalia, 51 ans, comptable, espère une prise de conscience américaine.
6: J'espère que le Congrès américain finira par conclure que cette trêve est impossible, car les concessions faites à la Russie ne font qu'accroître le nombre de personnes qui seront tuées à Kiev.
3: Selon les autorités ukrainiennes, la semaine passée, la Russie a tué plus de 150 civils dans une campagne de frappe meurtrière à travers le pays. Parmi ces raids aériens, Moscou a attaqué plus de 200 fois les infrastructures énergétiques ukrainiennes. Emmanuel Chasse, Kiev, RFI.
0: Dans l'est de la RDC, Joseph Kabila prend la tête d'un nouveau mouvement politico-militaire, le Front pour la refondation de la nation. L'annonce a été faite hier soir à Goma. Cette nouvelle plateforme englobe désormais l'Alliance Fleuve Congo et le mouvement du 23 mars et qui contrôle depuis un an et demi de larges parties du nord et du sud Kivu. Il y a 3 ans, jour pour jour, une double attaque visait un groupe de journalistes dans le sud du Liban. 3 ans plus tard, le Comité pour la protection des journalistes appelle à faire pression sur Israël pour identifier et punir les militaires responsables de cette attaque. Une enquête indépendante a montré que il s'agissait de 2 tirs d'obus de chars israéliens. Le Comité pour la protection des journalistes plaide notamment pour une suspension de l'accord d'association entre l'Union européenne et Israël. Accord qui encadre les relations politiques et économiques. C'est l'une des rares options restantes qui pourrait permettre d'exercer une pression significative pour briser ce cercle d'impunité. Fin de citation. Selon donc cette organisation, RFI midi et 6 minutes à Paris en France. Nouvelle journée de mobilisation des lycéens alors que les autorités misent sur un essoufflement du mouvement. Les lycéens et les étudiants, eux, s'organisent pour maintenir la pression sur le gouvernement. L'annonce de 3000 professeurs supplémentaires ne les a pas convaincus. Ils demandent toujours plus de moyens humains et financiers pour l'éducation, mais aussi la suppression de Parcoursup, cette plateforme sur laquelle les élèves postulent pour leurs études supérieures. Bonjour Aram Beng.
7: Bonjour.
0: Quelle est l'ampleur de la mobilisation aujourd'hui à la mi-journée?
7: Alors, quelques 200 lycées devraient être fermés ce mardi, selon le ministre de l'Éducation nationale. Chez nos confrères de France Inter, Édouard Geffray évoque une décrue de l'ampleur du mouvement des lycéens. Jeudi dernier, la mobilisation avait rassemblé plus de 130 000 manifestants en France, selon la CGT, alors que le gouvernement parle d'un peu plus de 70 000 personnes dans les rues, dont 24 000 à Paris. 2 jours auparavant, on estimait qu'il y avait 2 fois plus de manifestants dans tout le pays. Mais ces chiffres, même s'ils montrent une baisse de la mobilisation, ils ne marquent pas pour autant l'arrêt du mouvement, assurent les syndicats. Ce mardi, des lycées et universités de la capitale sont bloqués depuis très tôt ce matin, alors que la manifestation commence à 14h à la place d'Italie dans le sud de Paris. 90% des facultés sont bloquées ou fermées, selon l'organisation Union étudiante. En région, la préfecture du Rhône fait état des perturbations dans 7 établissements, mais aussi dans plusieurs universités et grandes écoles. Certains syndicats espèrent une convergence des luttes entre étudiants, lycéens et d'autres secteurs lors de la mobilisation contre la vie chère prévue ce samedi 17 octobre.
0: Merci beaucoup Aram, et précisons que la militante suédoise Greta Thunberg est venue manifester aujourd'hui devant le lycée Paul-Éluard à Saint-Denis, l'un des épicentres de ce mouvement lycéen. La Hongrie adopte une première loi supprimant les dispositions anti-LGBT de l'ère Viktor Orban. Les députés hongrois ont voté ce mardi la suppression donc de ces dispositions adoptées par l'ancien dirigeant nationaliste, des dispositions condamnées par l'Union européenne car contraire à ses valeurs. Il s'agit là du premier signe clair d'un changement de politique concernant les droits des personnes homosexuelles en Hongrie depuis l'arrivée au pouvoir du conservateur Péter Madiar. Le pape l'avait lui-même annoncé aux fidèles dimanche. Il se rendra à l'hôpital ce mardi pour se faire retirer un nodule au poumon. C'est la première alerte de santé pour Léon XIV, élu à la tête de l'Église catholique il y a bientôt 18 mois à Rome. Des moments de prière sont prévus, les précisions d'Éric Senanque.
8: Aucune information n'a encore filtré sur l'heure et le jour de l'opération que le pape doit subir pour l'ablation d'un nodule pulmonaire. Mais toutes ces activités ont d'ores et déjà été annulé jusqu'au 20 octobre, a annoncé le Vatican. Léon XIV devait notamment célébrer une messe ce mercredi matin qu'il a confiée à un cardinal. À 71 ans, le pape américain, sportif, est apparu en bonne forme, notamment lors de ses voyages apostoliques. À l'hôpital Gemelli de Rome, la même où Jean-Paul II et le pape François ont effectué plusieurs séjours, l'agitation est déjà perceptible. Les caméras sont prêtes pour filmer l'arrivée du chef de l'Église catholique. Et le 10e étage où se situe l'appartement réservé au souverain pontife est déjà interdit d'accès. À 18h ce mardi, depuis la chapelle de l'hôpital, le cardinal Reina, le vicaire de Rome, présidera un moment de prière avec récitation du chapelet en signe de proximité avec son évêque. Toutes les paroisses de la capitale italienne ont été invitées à se recueillir à la même heure et à prier pour la santé du souverain pontife. Éric Sénanque, Rome, RFI.
0: Et tout de suite sur RFI, on retrouve Emmanuel Bastide pour 8 milliards de voisins. Bonjour Emmanuel.
9: Bonjour Charlotte de Rouyn. Chez 8 milliards de voisins, nous parlons éducation comme chaque semaine.
10: Tout à l'heure,

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1: Bonsoir à toutes et à tous. Toute chanson rock intéressante porte l'histoire de la musique en elle, avait déclaré le critique rock américain Grell Marcus. Les chansons de Jimi Hendrix racontent le blues du sud des États-Unis, celui des terres de Muddy Waters, Elmer James, Robert Johnson ou encore Albert King. Elle raconte aussi le Londres de 1966 où résonnent les prémices de la bande-son d'une jeunesse qui veut changer le monde. Cette bande-son, c'est le rock psychédélique. Entre ces deux univers, Hendrix va créer un style unique où les images vont se confondre avec les notes et annoncer le futur de la musique. Son tout premier concert officiel avec son groupe fraîchement formé à Londres, le Jimi Hendrix Experience, a eu lieu à Évreux au cinéma Le Novelty au soir du 13 octobre 1966, en première partie d'un Johnny Hallyday annoncé à bout de souffle. À l'heure où les garnisons américaines font leur bagage pour quitter Évreux, la musique du Nouveau Monde va de nouveau s'inviter dans l'histoire de notre ville. Par quel hasard le power trio le plus influent de l'histoire du rock s'est produit publiquement pour la première fois de sa courte histoire dans le chef-lieu de l'heure? Quelles prestations a-t-il fait et quelles ont été les réactions du public? C'est autant de questions auxquelles l'émission va tenter de répondre. Jusqu'à 21h pour parler de Jimi Hendrix, vous entendrez Yazid Manou, Soigny Elzingre, Nina Attal et Alain Pire, et les témoignages de Noël Redding, bassiste du Jimi Hendrix Experience, Alain Lambert, Jackie Blow et Yves Nespoulous, tous trois présents au Novelty ce soir du 13 octobre 66. Yazid Manou est attaché de presse, il est un des plus grands spécialistes de Jimi Hendrix, et son dernier livre Jimi Hendrix par Yazid Manou est sorti le 6 octobre 2026. Il nous explique comment le guitariste américain va débarquer en Angleterre.
2: Et en septembre 1966, Mike Jeffery et Chas Chandler décident d'emmener Hendrix en Angleterre. Quelle notoriété avait-il aux USA à ce moment-là?
3: Quand Jimmy rencontre Chas Chandler, on est en août 1966. Il a bien bourlingué donc depuis son départ de l'armée en 62. Il a joué sur énormément de scènes, il a rencontré beaucoup d'artistes, mais il ne s'est pas passé grand chose, pour ainsi dire. Il s'est même pratiquement, enfin j'exagère, mais au niveau notoriété, Jimmy, il joue dans un club à New York avec son premier groupe Jimmy James and the Blue Flames au Café Wa, donc il joue plusieurs soirs plusieurs fois par jour, mais il ne se passe rien. C'est pour ça que la proposition de Chas Chandler est arrivée à point nommé, parce que Hendrix était, malheureusement, c'est difficile de le dire maintenant, un nobody à New York en 66.
2: Est-ce qu'il a rencontré des anges gardiens et des bienfaiteurs durant son parcours?
3: Ah oui, il en a rencontré quelques-uns. Enfin, pas tant que ça finalement, mais il a toujours été sensible ou en tout cas conscient de son pouvoir de séduction. Donc les femmes l'ont beaucoup aidé à lui procurer ne serait-ce qu'un lit, une couche, des guitares, de l'amour. Mais les véritables anges gardiens dans la vie de Jimmy, je pense en premier lieu à Linda Kiss, qui est donc à l'époque la petite copine de Keith Richards, et c'est elle qui en 66, au mois de mai, le découvre dans un club à New York où Jimmy est en train de jouer en tant que sideman avec Curtis Knight, et c'est Linda Kiss qui branche Jimmy directement, ou qui branche plutôt Chas Chandler, qui s'apprêtait donc à quitter les Animals. C'était le bassiste des Animals qui venait faire aux USA leur dernière tournée, et c'est grâce à cette connexion entre Linda Kiss et Chas Chandler que la suite on la connaît, puisque Chandler arrive donc en Angleterre avec dans ses valises Jimi Hendrix. Donc c'est vrai que un des plus grands anges gardiens dont on parle pas assez souvent, c'est Linda Kiss, et j'allais dire la deuxième personne, c'est en effet Chas Chandler.

0: cette première petite pause musicale, c'est une version de I'm a Man de Curtis Knight qui s'offre ici les services de Jimi Hendrix comme musicien accompagnant. Yazid Manou. Quelles sont les particularités de Londres par rapport aux États-Unis ?
1: Alors, l'avantage de Londres en 1966, c'est que Londres est bien plus petit que New York. Enfin, je veux dire, pas forcément au niveau de la taille, mais New York, les États-Unis, c'est immense. Donc, Jimmy a fait tout ce qu'il a pu aux États-Unis. Il jouait dans un club à New York. Il s'est pas passé grand chose. Alors, à un moment donné, si Linda Kiss a essayé de lui faire rencontrer Andrew Lou Goldham, le manager des Rolling Stones, mais bon, ça n'a pas abouti. L'intelligence de Chas Chandler, c'est qu'il est arrivé à un moment clé où, en effet, Londres commençait à se mesurer aux Américains. Les Beatles avaient déjà éclos, les Stones aussi, les Kings, les Who. Il y a vraiment une véritable scène anglo-saxonne qui est en train de s'accaparer donc les plus grands succès musicaux. On se souvient du déferlement donc des Anglais sur le sol américain avec les Beatles et les Stones, et le fait que Jimmy arrive donc en Angleterre en septembre 66 totalement inconnu, avec un jeu de guitare que personne n'avait jamais vu. Et surtout plus tard avec des sons que les gens n'avaient jamais entendus, c'était carrément parfait. Et ensuite, le fait aussi que Chas Chandler a réussi à lui monter ce que je pense être le groupe parfait, c'est-à-dire un trio avec Jimi Hendrix et ses bases de Rhythm Blues et de blues, Noel Redding qui était au départ guitariste plutôt dans le style rock a pris la basse, et Mitch Mitchell le batteur, qui venait de se faire jeter d'un groupe qui s'appelait non pas Jimmy James and the Blue Flames mais Georgie Fame and the Blue Flames, et Mitch Mitchell venait de du jazz, donc ça fait jazz, blues et rock réunis, ça a donné The Jimi Hendrix Experience. Donc le timing était parfait.
0: Alain Pierre est avant tout musicien. Il est guitariste et chanteur du trio Alain Pierre Experience et auteur du livre Anthropologie du rock psychédélique anglais. Dans l'ouvrage que je viens de citer, il analyse la révolution culturelle qui va secouer l'Angleterre entre la fin de l'année 1965 jusqu'à la fin de l'année 1967. Il est dans cette émission pour nous parler d'Hendrix, bien sûr, et de cette scène rock anglaise que le guitariste américain va rejoindre à sa façon. Londres en 66, c'est l'endroit où il faut être pour lui.
2: Je pense, parce qu'il y a des opportunités, quoi. Le boom économique anglais est bien présent. Il y a de l'argent pour financer des projets. Il y a une espèce de conscience que les choses sont en train de changer. Il y a des gens qui sont prêts à découvrir le public est prêt à découvrir des choses. Et donc c'est toujours parce que le public a adhéré, parce que sinon Hendrix, il aurait joué son concert en France et puis on n'en aurait plus entendu parler. Je veux dire, c'est parce que les gens ont adhéré à cette musique, à cette nouvelle manière d'envisager la guitare électrique, parce que Hendrix, il a vraiment révolutionné la guitare électrique, hein. Et tout ça, c'est parce qu'il y avait un public qui était prêt à recevoir ces nouveautés. Ça, il faut jamais l'oublier. C'est pas que les artistes, c'est aussi les gens qui les ont supportés, qui ont acheté leurs disques, qui sont allés les voir sur scène, qui ont vraiment changé le cours des choses.
0: Hormis ces musiciens, est-ce que Hendrix avait quelque chose de très anglais ?
2: Connaître Hendrix personnellement, en tout cas, c'est un gars qui a su s'adapter très très très très vite. Il venait d'un univers américain où il était un sideman, donc un mec, un accompagnateur de gens qui faisaient du rhythm and blues extrêmement classique. Et puis il va se forger son propre style extrêmement rapidement. Il débarque à Londres, il recrute deux musiciens et en très très peu de temps, ils vont composer de quoi faire deux albums. Donc je pense que il y avait chez Hendrix cette envie de découverte, cette envie de nouveauté qu'il a trouvée à Londres.
0: Et c'est au tour de Soigny Elzingre de prendre la parole dans cette émission. Alors Soigny est batteuse professionnelle, elle joue au sein du trio français Junior et écrit le livre Batteuse, éloge d'un instrument rock'n'roll. Mitch Mitchell, le batteur du Jimi Hendrix Experience, fait partie de ses musiciens préférés. Elle nous parle de l'apport de son jeu au Jimi Hendrix Experience.
3: Pour moi, les trios, justement, c'est un match de personnes et de personnalités. Donc j'imagine que ça a joué forcément, parce que ça se répond tellement, en fait, les jeux de batterie, de guitare, de basse. C'est pas du tout chacun fait son truc dans son coin. C'est hyper vivant. Pour moi, il y a une espèce de dynamique qui tourne. Donc j'imagine que ça l'a inspiré, Hendrix, que forcément ça bouge, quoi. Mais j'ai lu quelques trucs sur Hendrix, j'ai regardé quelques lives, mais je suis pas non plus experte. Mais j'imagine que ça l'a inspiré, parce que vraiment les parties se correspondent, quoi. Les parties se répondent. Et c'est peut-être ce truc du trio, quoi, vraiment aussi, où il y a pas beaucoup de, chacun a une place et une personnalité très forte quand même. Là, les trois là, ils ont une grosse personnalité. Et ils se cachent pas, quoi. Ils sont tous à s'exprimer, chacun a dit ce qu'il a à dire. Et j'aurais bien aimé avoir une discussion avec Mitch Mitchell ou Hendrix. J'aurais bien aimé un jour parler de leur vision de la musique. Mais je crois qu'ils réfléchissaient peut-être pas trop, puis ils prenaient beaucoup de drogue aussi. Donc c'est vrai que ça change aussi la donne.
0: Alain Pierre. Avec ton groupe, le Alain Pierre Experience, vous jouez en trio. Quelles sont pour toi les caractéristiques du trio dans le rock ?
2: C'est la liberté de s'exprimer. Parce que vu que nous ne sommes que trois, c'est open, quoi. Donc on démarre, on sait quand on commence, on sait quand on finit, mais au milieu, on ne sait pas ce qui se passe. Et donc c'est un espace de liberté pour chacun. Donc le batteur peut s'exprimer, le bassiste peut s'exprimer, moi je peux m'exprimer, et je n'y manque pas. Et donc c'est le trio, c'est pour moi, c'est la formule idéal pour pouvoir sortir de ses habitudes et d'expérimenter des choses, vraiment. Mais il faut, pour ça, il faut avoir des musiciens qui sont capables de. Mais on forme une unité, quoi. Et on se connaît maintenant, on se regarde, un truc comme ça. Hop, on est parti, on explore. Et donc c'est ce côté exploratoire que j'aime beaucoup.
0: Soigny Elzing, qu'est-ce qui te plaisait dans le jeu de Mitch Mitchell ?
3: Mitch Mitchell, je pense qu'il fait partie de ces batteurs qui ont une formation assez jazz et qui font du rock. En fait, pour moi, ils font le lien justement entre le jazz, le blues et le rock plus moderne. Et donc, on entend ça dans son jeu. En même temps, il y a vraiment une liberté assez jazz. Et en même temps, c'est quand même c'est du blues, quoi. Et on est sur du rock quand on écoute Fire, par exemple. Enfin, ouais, c'est quand même ça envoie. On n'est pas dans le jazz, quoi. Mais déjà, c'est souvent dans ses breaks aussi qu'on l'entend. Il y a beaucoup de ternaires. Il y a beaucoup de sextolés, par exemple. Donc c'est vraiment 1, 2, 3, 4, 5, 6. Si on découpe un temps. On met 6 notes dans un temps. C'est un découpage ternaire, en fait, un petit peu. Le jazz, c'est de la musique souvent ternaire. Ça veut dire qu'il y a des découpages en 3, avec un swing ternaire, ce qu'on appelle le swing. Et le rock, c'est quelque chose de plus binaire, avec des découpages en 2, en 4. Et pour moi, ces batteurs-là font le lien entre eux. Le ternaire et le binaire, et en fait, ils intègrent du ternaire dans du binaire, et c'est ce qui fait aussi que ce sont des morceaux qui sont souvent difficiles à jouer, parce que c'est pas vraiment droit, c'est pas vraiment un pumchak raide. Il y a toute cette culture derrière blues et jazz qui fait swinger la chose, et qui rend du coup ce jeu très riche et très difficile à jouer. Et Mitch Mitchell, je trouve que c'est vraiment ce lien, quoi, et ce mix entre le jazz, le blues, le rock. Et puis c'est très instinctif, un peu primaire, c'est complètement fou. Les tempos, ils bougent beaucoup. Il y a une folie. C'est très créatif. C'est très beau. La batterie est très très belle. On l'écoute peut-être rarement parce qu'on écoute beaucoup Hendrix. Mais la basse, vraiment, j'invite tout le monde à écouter la basse et la batterie avec attention, parce que c'est très moderne, très créatif, très très beau. Et à regarder des lives aussi, parce que c'est aussi des gens qu'il faut voir jouer. En plus de les écouter, il faut les voir, parce que c'est vraiment magnifique, c'est très très beau.
0: Ça laissait de la place à Hendrix, justement, pour étirer ses mélodies de manière éthérée comme il l'a fait et improviser.
3: Oui, en fait, j'ai l'impression qu'il y a beaucoup de questions-réponses. Il y a un truc de... Je sais pas si c'est Enfin, quand je joue par exemple avec Julien Bitoun, je fais une comparaison qui est un peu bon, mais c'est parce que je compare avec mon expérience. Mais j'aime beaucoup jouer avec des guitaristes, justement parce que pour moi, la basse, on est ensemble, c'est sûr. En fait, c'est normal. Je suis avec la basse, évidemment que je suis avec la basse. On est un couple, basse batterie, c'est normal. Mais pour moi, la guitare, c'est vraiment un truc de réponse. Il y a ça dans les Stones aussi beaucoup, de jeu entre la batterie et la guitare, avec la guitare qui avance et puis la batterie qui tient derrière, qui tire un peu. Et en fait, c'est un terrain de jeu extraordinaire, la guitare, quand on est à la batterie, parce que du coup, voilà, on va répondre dans les solos, on va laisser de la place aussi, et on n'est pas du tout dans les mêmes fréquences, et du coup on peut soutenir, on peut et je pense qu'il y a ça aussi, c'est ça que j'aime bien aussi dans ces trios rock là, et aussi dans enfin toute la musique des années 70, les Who, c'est pareil, où il y a les Who, les Stones, où il y a vraiment ces questions-réponses guitare-batterie qui sont en fait, j'ai l'impression qu'ils s'inspirent les uns les autres. Tiens, moi j'ai fait tel riff, du coup ça donne tel pattern de batterie qui répond encore. Tiens, ça donne. Alors que la basse, elle trace. La basse, elle trace sa route, elle fait ses trucs. Elle répond aussi, mais j'ai l'impression qu'elle tient un peu la baraque pendant que la guitare et la batterie se répondent et jouent un peu ensemble. Alors peut-être c'est histoire d'ego, hein. Ça se trouve, si on cherche un peu, on fouille un peu. C'est un peu genre, non, c'est moi quand même, attends, laisse-moi m'exprimer aussi, tu vois. Parce que jouer avec Kendrick, ça devait être quelque chose quand même. Et je trouve ça assez passionnant, ce rapport entre la guitare et la batterie qu'il y a dans ces musiques des années 70. Le chat et la souris, je sais pas, c'est marrant.
0: Nina Attal est chanteuse, guitariste et autrice-compositrice. Jimi Hendrix fait partie de ses plus grandes influences et c'est sa première apparition dans l'émission Tour de Piste.
4: Je pense que la complexité, c'était vraiment de l'accompagner j'ai envie de dire ses délires, entre guillemets, c'est pas péjoratif, je dis ça de manière plutôt justement, il était tellement libre, dans les solos, dans la rythmique et tout ça, que en fait je pense que c'était vraiment un challenge pour eux et que c'était voilà les bons partenaires, parce que ils arrivaient toujours à le suivre, à emmener la musique ailleurs, et je pense que c'était vraiment, c'était la Dream Team, quoi.

0: Après avoir écouté Fire du Jimi Hendrix Experience, on retrouve Alain Pire. Alors, il associe à raison un chez toi au Londres de 66. Quelles étaient les particularités d'Hendrix et du Hendrix Experience sur la scène rock de l'époque?
1: Hendrix était un gars qui a découvert des sons. Par exemple, le phaser, le flanger, un gars qui s'appelait Roger Mayer, qui lui a vraiment fait des designs de pédales qui n'existaient pas, avec des sons qui n'existaient pas. Et donc ça, c'était... et puis sa virtuosité en tant que guitariste. Alors bon, je sais bien qu'il jouait avec ses dents, ça c'était plutôt le côté concert, mais je veux dire, c'était un mec qui avait une virtuosité, mais qui était toujours au service de la créativité et du feeling. Et c'est ça qui a fait un petit peu le fait que Hendrix était un gars qui est une espèce d'ovni, hein, parce que sa carrière n'a pas été très longue, musicale, parce qu'il avait toujours gardé ses origines blues, rhythm and blues, qu'il a associé avec le psychédélisme et son envie de découverte. Donc je pense que c'est un peu ce mélange des deux qui a fait que c'était un gars qui était incontournable.
0: Yazid Manou.
2: C'est vrai qu'on le met toujours en avant, Jimmy, dans la case rock, un des précurseurs du hard rock, mais pour moi, ça reste au départ un artiste de blues. Voilà, c'est le blues qui l'a transcendé, et dans toute sa musique, on entend ses notes mineures, et Jimmy, pour moi, reste avant tout un bluesman.
0: On retrouve Nina Attal. Toi qui aimes le blues, qu'est-ce que cette musique représente pour toi, aussi bien en tant que femme qu'en tant qu'artiste ?
3: J'ai découvert le blues quand j'étais gamine, et ça a été pour moi... une révélation, parce que c'est là que j'ai compris que tous les artistes que j'aimais et tout ce que j'aimais dans la musique, en fait, ça avait été inspiré par le blues, et que ça a été des musiques mères, hein, même du jazz, enfin voilà. Et il y a ce côté évidemment brut et authentique, et qui est évidemment rempli aussi de sens, et par à l'époque les artistes qui la faisaient et qui la jouaient, qui la chantaient. Et du coup, c'est vrai que je retrouve dans aucune autre musique ce côté qui te va droit au cœur et qui te prend aux tripes et d'une authenticité enfin à 100%, quoi.
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0: est simple et intemporelle, cette chanson, à une guitare acoustique et la voix de Jimi Hendrix. Ce blues provient d'une session acoustique improvisée et est extraite du film Experience de Peter Neal. On retrouve la voix de Nina Attal. Qu'est-ce qui t'a plu tout de suite dans les chansons d'Hendrix?
1: C'est ce côté déjà unique, parce que même quand on aime le rock des années 60, 70, Hendrix, il a quelque chose d'unique et d'assez impalpable, j'ai envie de dire. Sans forcément partir dans des termes techniques de guitariste ou quoi, mais il y a un côté à la fois... on ne sait pas tout de suite si on adore ou si on déteste, parce qu'il y a ce côté très psychédélique, très technique, et vraiment qui ne rentre pas dans les cases. Donc c'est ça qui m'avait marqué à l'époque, et finalement, au fur et à mesure des années, tu apprécies de plus en plus la musique d'Hendrix et tu redécouvres toujours des nouvelles choses. Donc c'est ça que j'adore chez lui.
0: Alors, t'as revisité justement le Jimi Hendrix Experience au sein d'un groupe exclusivement féminin. Est-ce qu'il y avait une part de féminité dans le jeu d'Hendrix?
1: Ouais, complètement. Et d'ailleurs, c'est pour ça qu'on a aussi lancé ce projet 100% féminin. Hein. C'est pas juste pour faire le buzz, pour dire on est que des femmes sur scène. C'était aussi pour souligner ce truc-là chez Hendrix qui était hyper féminin, hyper androgyne, et d'ailleurs qu'on retrouve aussi notamment chez une autre de mes idoles, Prince. Mais du coup, pour moi, il y a vraiment ce lien-là entre Jimmy et Prince, de ce côté hyper androgyne et d'assumer sa féminité à 100%. Ça passe aussi par sa sexualité, tout ça, mais effectivement, chez Hendrix, c'est un truc très féminin, et dans la manière de chanter, et dans la manière de jouer. J'ai envie de dire du corps à corps, je veux pas que ce soit trop sexuel, mais du corps à corps avec son instrument, quoi.

0: Vous êtes dans l'émission Tour de Piste sur les ondes de la radio d'Evreux, principe actif. Le titre du Jimi Hendrix Experience que vous venez d'entendre à l'instant s'appelle Purple Haze. On retrouve Yazine Manou.
1: Si on prend le son de Jimmy dans son ensemble, c'est vrai qu'on met toujours son jeu en avant, mais évidemment Jimmy, c'est le son, c'est la guitare, c'est la puissance des amplis. Mais je veux dire, c'était pas le seul à jouer avec des amplis. Tout le monde jouait avec des amplis, sauf que lui, évidemment, il avait une façon de les utiliser. Tout était à fond, mais bon, évidemment, les Who jouaient aussi à fond. Mais ce qui est important dans Jimmy, et ça, c'est venu un peu après, c'est l'utilisation des effets sur sa guitare, donc des pédales d'effets, notamment par un ingénieur militaire qui s'appelle Roger Mayer, qui lui travaillait du côté de tout ce qui était base militaire sous-marine, et il a apporté à Jimmy les sons que Jimmy avait dans la tête. Et ça, ça a été extraordinaire pour l'utilisation du son de Jimmy, parce que l'utilisation des pédales, donc de la fuzz, de la wah-wah, de la cry baby, tout ça a forgé le son de Jimmy. Donc c'est en effet un ensemble entre son jeu de guitare, l'utilisation des pédales et les amplis Marshall.
0: Et à quel moment la roue va tourner pour Jimmy?
1: Bah, pour moi, la roue, elle tourne le jour où il rencontre Linda Kiss. Puisque après tout s'enchaîne et tout va à une vitesse extraordinaire, parce que il arrive à Londres le 24 septembre 66, assez rapidement. Donc Noël Redding et Mick Mitchell sont recrutés. Les premiers concerts au monde de l'expérience donc se sont faits en France, merci Johnny Hallyday, rencontré le 29 septembre. Donc il y a eu le 13 octobre à Évreux, le 14 à Nancy, le 15 à Villerupt, 18 octobre à l'Olympia, et le premier 45 tours, c'est-à-dire Hey Joe, en face B Stone Free, sort le 16 décembre 66. Donc là, c'est un moment important, puisque Jimmy arrivait à Londres donc en septembre, il fait tous les clubs de la capitale anglaise, et là, donc, tous les musiciens anglo-saxons, parmi lesquels donc des gens comme Jeff Beck, des gens comme Pete Townshend, comme Paul McCartney, tous ces gens-là deviennent en quelque sorte assez rapidement les attachés de presse de Jimi Hendrix, puisque à chaque fois qu'il joue quelque part, il rameute les foules et les gens n'en reviennent pas. J'ai oublié évidemment le numéro 1 Clapton à l'époque. Donc en effet, le tournant vient quand ce premier 45 tours sort, et là Jimmy est entendu sur les ondes anglaises, et la Hendrix Mania débarque au départ à Londres.

0: À l'instant, c'était Hey Joe, très certainement un des quelques titres du Jimi Hendrix Experience, qui a été joué le soir du 13 octobre 1966 au Novelty, en croire les spectateurs qui étaient présents ce soir-là. On retrouve Yazine Manou.
1: Alors, le Jimi Hendrix Experience va faire donc une mini tournée française en première partie de Johnny Hallyday, on le remerciera jamais assez d'ailleurs. Où, quand et comment le chanteur belge a découvert Jimi Hendrix?
2: Alors, la rencontre avec Hallyday s'est faite en Angleterre, le 29 septembre 1966, puisque Jimmy était à Londres pour enregistrer son album La Génération Perdue, avec comme ingénieur du son Giorgio Gomelski, le manager à l'époque, il avait été plutôt avant le manager des Stones. Et donc à la fin de la journée de travail, Giorgio, il amène toute son équipe dans le club que lui promeut, qui s'appelle le Blazies. Et là, la coïncidence a voulu que Jimmy, lui, soit en train de faire le bœuf avec Brian Auger, un organiste. Johnny est là avec son équipe et il repère donc ce jeune musicien noir, gaucher, totalement inconnu. Et Johnny flash sur ce qu'il voit et ce qu'il entend. Et assez rapidement, il y a un deal qui est fait entre Lee Hallyday, donc le cousin de Johnny, avec Chas Chandler. Et il se trouve que Johnny allait démarrer une mini tournée française 3 semaines plus tard. Et donc c'est pour ça que à partir du 29 septembre, je crois le matin même, ils avaient recruté Noël Redding, le lendemain a été recruté Mitch Mitchell, le trio a répété pendant 3 semaines, et ils ont donc débarqué en France le 13 octobre pour la première date mondiale de l'expérience, grâce à Johnny Hallyday.
1: Alors donc ce soir du 13 octobre 1966, le Jimi Hendrix Experience fait son premier concert officiel à Évreux, au Novelty, au 20 rue Chartraine, en première partie de Johnny. Qu'est-ce que vous savez de cette soirée et ce concert?
2: Ah, j'aurais bien aimé vous en parler pendant des heures, mais on n'a pas grand chose. On a quelques coupures de presse de l'époque, mais quelques lignes qui parlent donc de cet invité spécial de qu'est Jimi Hendrix. Mais il y a pas de photos, il y a pas de son. Alors ce qu'on sait, parce que c'était à peu près le même principe sur les 3 autres concerts, c'est que Jimmy donc était ce qu'on appelle la vedette américaine, donc ouvrait le concert, qu'il avait le droit de jouer environ, allez on va dire à peine 10 minutes, hein, c'est-à-dire le temps de placer 3-4 morceaux, qui étaient principalement que des reprises, que ça soit Wildfing ou que ça soit Hey Joe. On est sûr de ça, puisque c'est les 3 morceaux qui ont été retenus, enregistrés par Europe numéro 1 pour le Musicorama, 18 octobre, mais sinon pour cette date d'Évreux, mais c'est pareil pour celle de Nancy et celle de Billerupt, on n'a pas de certitude sur la setlist qui a été jouée, mais il semblerait que Jimmy ait été plutôt bien accueilli par le public, qui a été surpris par son jeu, évidemment, parce que c'était déjà assez fort à l'époque, mais il n'y a pas de photo.
1: Quel Hendrix cette première prestation officielle a révélé?
2: Ben, ça a révélé un Hendrix fougueux. Mais ça, bon, j'allais dire, on le savait déjà, non, puisqu'il était évidemment totalement inconnu, et surtout un double personnage, c'est-à-dire que Hendrix totalement timide, qui parle peu quand il est hors de scène, et qui devient un autre personnage avec une sauvagerie pas possible une fois qu'il est sur scène. C'est vraiment deux êtres différents.
0: Yves Nespoulous avait 12 ans quand il assistait au concert de Jimi Hendrix au Novelty. 60 ans après, il garde un souvenir très précis de ce moment, on l'écoute.
3: Ma mère était journaliste à la Dépêche d'Évreux et elle va au concert de Johnny Hallyday qui avait lieu au Novelty et elle me propose d'aller avec elle. Alors moi, j'avais jamais assisté à un concert de rien. Surtout pas de rock, et donc je vais avec elle, j'étais très content. Voilà. Elle était déjà à l'époque assez fan de Johnny, donc elle s'intéressait pas tellement à ce qui se passait avant. Elle avait trouvé que la prestation de Jimi Hendrix était trop bruyante, quoi. Je pense qu'elle avait parlé d'un déluge de décibels ou un truc comme ça. Faut dire que son oreille n'était pas très éduquée encore à l'époque, en 66, à des choses comme ce qu'elle avait entendu. Parce qu'il n'y avait pas que Jimi Hendrix en première partie.
0: Quel genre de concert vous avez vu et entendu ce soir-là? Je parle d'Hendrix Experience.
3: Ça m'a scotché, c'est-à-dire que j'en ai un souvenir quand même assez précis, ça m'a marqué, quoi. Moi, j'avais jamais vu, ni moi ni personne d'ailleurs, quelqu'un comme ça. C'est-à-dire coiffé à l'afro, jouant de la guitare avec ses dents ou par-dessus la tête, jouer comme il jouait, virtuose et puissant et assez radical, donc quelque chose de complètement inconnu et de très marquant. Bien qu'il ait joué, je sais pas, 4 ou 5 morceaux, pas plus, hein. J'ai tout simplement trouvé ça extraordinaire.
0: Quelles ont été les réactions du public, notamment à l'entracte, après ce concert de Jimi Hendrix?
3: Je ne sais pas trop, je crois que tout le monde était aussi étonné que moi. Il se trouve que à l'entracte, ma mère voulait voir Johnny dans les coulisses, dans sa loge. Et donc on s'est dépêché d'y aller. J'ai tout à fait aussi par hasard rencontré. Je suis un peu tombé dans les bras de Jimi Hendrix. Je me suis heurté à lui. Je me souviens qu'il était en sueur terriblement. Il avait joué peu de temps avant, donc. Et puis après, Johnny était en train de se faire une inhalation avec une serviette sur la tête. Donc on ne voyait pas trop dans sa loge, et puis voilà, après on est revenu et on a vu le concert de Johnny qui était assez extraordinaire aussi.
0: Quel souvenir fort vous avez gardé de ce moment, de ce concert?
3: J'avais jamais vu de musicien, j'avais à l'époque jamais vu de musicien noir. Cela dit, il y en avait pas mal à Évreux qui jouaient dans des clubs du fait de la base américaine, la base aérienne américaine. Il y avait pas mal de jazz et pas mal de boîtes où jouaient des noirs. Donc ça c'était assez inédit, quoi, pour moi. Et puis surtout l'impression d'une puissance, quoi, d'un type qui jouait des trucs que personne n'avait jamais entendu, quoi.
0: Yazid Manou. Alors son set ne dure que 15 minutes, 10-15 minutes. Comment se fait-il que sa prestation ait été si brève?
2: Ah mais ça c'était le dans le contrat, quand vous faites des premières parties, de toute façon c'est pas vous la vedette, donc déjà en gros estimez-vous heureux de pouvoir jouer, de pouvoir ouvrir pour Hallyday qui était donc l'immense star à l'époque, mais le deal était de jouer à peu près 10-15 minutes, quoi, pas plus.
0: Alors, Noël Redding a gardé un bon souvenir de cette soirée. On va l'écouter au micro de Pascal Nerdeux pour Radio Plus. En 1996, quand le bassiste d'Experience était venu à l'inauguration de la plaque commémorative posée au Novelty en hommage à ce concert.
4: Comment ressentez-vous le fait d'être à Évreux?
5: Ouais, c'est étrange de se retrouver à Évreux 30 ans plus tard.
4: C'est lorsque je suis venu en France l'année dernière, lorsque je me suis souvenu que mon premier concert n'avait pas été à Paris. À Évreux.
5: But our first performance, premier performance, was here in Évreux. So I said it to Etienne, and we just.
4: Tout le monde croyait que c'était à Paris. J'en ai parlé à Etienne, nous avons arrangé et participé à cette soirée en mémoire de Jimi Hendrix, et aussi en mémoire de Chas Chandler.
5: Do you remember exactly?
4: Est-ce que vous vous rappelez exactement de votre prestation
5: on the stage,
4: sur la scène?
5: Yeah, I think that was our first gig.
4: Ouais, c'était notre première scène et nous avons chanté trois titres, seulement trois chansons.
5: Only three songs. Only three songs. We played Hey Joe.
4: Hey Joe.
5: Have Mercy.
4: Have Mercy.
5: Everybody needs somebody.
4: Et Everybody needs somebody to.
5: Then we played in some other place.
4: Ensuite, nous avons chanté à un endroit qui s'appelait, je crois, Nancy et à Paris.
5: Paris. But it was our first.
4: Mais la première scène, c'était ici à
5: Évreux.
4: Pour cette première, étiez-vous prêt à jouer de la basse?
5: Are you okay with the bass?
4: Yeah. Oui.
5: Because it's.
4: Pourtant, ce n'était pas votre instrument habituel.
5: Your guitar.
4: Exactement. Oui. Cela faisait 15 jours que je jouais de la basse.
5: No trouble, no problem.
4: Pas de problème.
5: Non.
4: Impeccable, ça allait.
5: Mitch Mitchell, it was okay.
4: Et ça allait aussi avec Mitch Mitchell. Pas de problème.
5: Sound back, no problem.
4: Et le retour de scène, pas de problème. À cette époque, il n'y avait pas de moniteur comme maintenant, ni de soundtrack, mais à cette époque, nous arrivions, nous mettions les amplis en route, on faisait 1, 2, et c'était vérifié, c'était OK.
5: How was the public?
4: Comment était le public? Est-ce qu'ils ont applaudi? Est-ce qu'ils se sont levés?
5: The applause.
4: Oui, ils ont applaudi. Stand ovation. Non, pas de stand ovation. À cette époque-là, on ne se levait pas pour applaudir. Mais tout s'est très bien passé. Les gens venaient surtout pour voir Johnny Hallyday. Non, pas vraiment, car nous étions différents. Il y avait Jimmy, qui venait des États-Unis, moi et Mitch, tous les deux anglais, et nous étions différents. À cette époque, Johnny Hallyday faisait plutôt de la pop, de la musique populaire. Et nous étions, comme nous en sommes rendus compte maintenant, 30 ans plus tard, nous étions bien. Hendrix avait écrit toutes les chansons, mais l'expérience créait cette différence. Des scènes complètement différentes. Il y avait bien sûr à l'époque les Rolling Stones, les Kings, les Beatles, Experience, Cream, et nous étions différents. Et en France, c'était notre première tournée.

0: Ce titre a été écrit par Noël Redding pour le Jimi Hendrix Experience. Vous pouvez le retrouver sur le chef-d'œuvre Axis Bold as Love du trio américain Yazid Manou.
1: Alors comment le public français venu acclamer son idole Johnny Hallyday a réagi lors de cette petite tournée française à la musique du Jimi Hendrix Experience?
2: Bah, on n'a pas énormément de témoignages. Le problème, c'est que entre les témoignages qu'on lit aujourd'hui, donc des dizaines d'années plus tard, il aurait fallu interroger les gens, faire des micro-trottoirs le soir du concert. Mais je pense que les gens ont été surpris. Et puis évidemment qu'il était impressionnant, puisque c'était la première fois qu'on voyait quelqu'un jouer avec ses dents. Voilà. Donc ça a dû beaucoup les marquer.
1: Ben, dans ce cas, je propose que l'on écoute Alain Lambert, musicien puis journaliste pour la presse locale. Il témoigne de ce qu'il a vu et entendu ce soir-là.
3: Première partie, on voit arriver un grand black avec les cheveux tout crêpés et avec une strato blanche de gaucher, un gros ampli Marshall trois corps. Et la première chose qu'il fait en arrivant sur scène, il met les potards à fond. On le voit, il tourne le potentiomètre de volume. Très fort. Et d'un seul coup, ça part. Et là, on reste scotché sur notre siège. Je peux dire une chose, c'est que j'ai vu quelques musiciens dans ma vie qui m'ont impressionné, mais le premier, et celui qui restera longtemps dans ma mémoire, c'est Jimi Hendrix. Alors, il y a Noël Redding à la basse, et puis Mitch Mitchell
4: à la batterie.
3: Et ça déménage à trois comme pour, c'est pas possible. Donc, il joue, alors Hendrix, il fait tout son show avec la guitare derrière, les dents, tout, et tout le monde risque, enfin, les gens sont surpris, on sait pas qui c'est, voilà. Et on attend l'entracte, et l'entracte arrive, et Jimi Hendrix, il passe à côté de moi, avec sa veste en daim marron, avec des franges, genre trappeur, et il va dans le hall du Novelty, et c'est là que tout le monde parle. Et on regarde, il y avait marqué sur un bout de papier, au feutre, ou je sais pas quoi, première partie de Jimi Hendrix, ce qui était, bon, personne savait qu'il y avait ça, ça a dû être décidé au dernier moment. Et là, tous les musiciens se mettent à causer, les musiciens d'Evreux, ceux qui ont des groupes, tout ça. Et bah, tout le monde n'est pas d'accord avec ce qui vient de... Je défends Jimi Hendrix. Et il y a un de mes potes qui est guitariste et qui fait partie d'un des groupes les plus connus du coin. Il dit, mais c'est un clown. Alors, il doit avoir vu, il mord sa guitare. C'est nul et tout. Je dis, non, c'est quand même... Non, mais ça, c'est rien, c'est anecdotique. C'est quand même... On en a pris une claque. Hein, moi, et on ne sait pas ce qui va devenir Hendrix. Et on le sait, quoi, trois semaines après, quoi.
0: Alain Pire. Alors, lors de cette soirée du 13 octobre 66, le public était relativement sage et statique pour le concert d'Hendrix. Hein, et il a commencé à s'agiter lors de l'arrivée de Johnny. En tout cas, c'est ce qui m'a été rapporté par les spectateurs qui étaient présents. On est entre deux mondes, là, à ton avis, ce soir-là?
5: Oui, tout à fait. C'est le choc entre deux cultures. Parce que avant ton émission, j'ai un petit peu regardé. Je suis tombé sur l'avis d'un chroniqueur de l'époque qui disait qu'il trouvait que ce gars-là n'avait pas grand chose à dire, qui se secouait, qui jouait avec ses dents, donc le reporter, le journaliste, était plutôt un fan de la tradition de Johnny traditionnel, et donc c'est vraiment le choc entre deux musiques qui ne se parlent pas, et donc il a fallu quand même la

0: beaucoup du résultat du public. Il était un peu anxieux sur le déroulé de l'affaire. Enfin, c'était mon ressenti. Pour moi, c'était quelqu'un qui était une bombe, mais dans un étui. C'est-à-dire qu'on sentait qu'il allait exploser, mais il était quand même stoïque.
1: C'est un concert assez statique, finalement.
0: Au départ, oui. Au départ, oui, je me souviens, enfin, c'est très loin, hein, parce qu'aujourd'hui, j'en ai 77, et j'avais 18 ans et demi.
1: Oui, c'est un micro-trottoir, mais quelques décennies après le concert.
0: Oui, mais là, c'est un gars qui quand même, a animé le public. A animé le public. Il l'a fait réfléchir quand même, avec ses 3 ou 4 chansons qu'il a faites, il a fait réfléchir quand même les gens, je pense.
1: C'est un concert de blues que tu as vu ce soir-là, ou un déluge sonore? Ou les deux?
0: Les deux. Les deux. Franchement, les deux.
1: Est-ce que le public était sage?
0: Sage dans la première partie, Jimi Hendrix, parce qu'on le découvrait. Mais à sa deuxième chanson, surtout quand il a commencé à jouer de la guitare avec ses dents, là, le public était très étonné et a commencé à remuer un petit peu. Avec des hauts, des A, des je pense qu'il voulait bouger, il a commencé à bouger. J'ai eu l'occasion d'avoir des places au premier rang en face au micro. Et à la fin du concert de Jimi Hendrix, quand Johnny Hallyday est arrivé sur scène, je me suis trouvé au 3e rang de la barre de protection de la fosse d'orchestre. Donc pour te dire que là ça commençait à bouger.
1: Ça commençait à chauffer un peu. Et on va retrouver Alain Pire, Yazid Manou et Nina Attal. Alain Pire. Il y aura eu un avant et un après Hendrix pour le psychédélisme.
2: Ah oui, définitivement. Je pense que c'est un des grands acteurs de ce style musical. Et ben voilà, il va mourir avant de se tromper quelque part. Je ne sais pas ce qu'Hendrix aurait fait par la suite, parce qu'il avait vraiment. J'ai l'impression qu'il avait tout donné. C'était un gars qui devait être extrêmement généreux et qui était aussi tombé dans les excès, et donc je suis pas sûr qu'il aura encore pu produire des disques extrêmement intéressants, mais c'est un espèce d'ovni, une météorite dans l'histoire de la musique rock, et je pense que sans lui ça aurait pas été la même chose.
1: Yazid Manou.
3: Les gens ont une définition de la guitare qui est différente après son passage, parce que c'est peut-être l'artiste qui a été le plus loin dans l'exploration de la guitare électrique, qui en a extrait des sons qu'on n'avait jamais entendus. Il fallait se mettre un peu à la place des spectateurs de l'époque, parce qu'on a du mal maintenant quand on en parle, pour nous ça paraît tellement évident, mais il faut imaginer être donc dans les années 60, d'être fan de Pete Townshend, des Who, d'être fan des Kings, d'être fan des Stones, de Clapton, et tout d'un coup d'arriver, de voir ce noir américain gaucher qui apparemment sur les mêmes instruments sort des sons qu'on n'avait jamais entendus. Voilà. Donc il est vrai que la façon dont il triturait sa guitare, un bon exemple, c'est d'expliquer aux gens, donc tout le monde sait ce que c'est qu'un Larsen, hein, ce bruit strident, dès qu'on l'entend on se bouche les oreilles. Et ben la définition que j'ai, c'est que pour Jimi Hendrix, un Larsen, c'est une note. Voilà, ça résume tout.
1: Et Nina Attal.
4: Il y a beaucoup de guitaristes modernes qui se sont inspirés de lui, et donc, forcément, quand on décortique Hendrix, en fait, on comprend plein d'autres choses aussi de plein d'autres guitaristes. Donc, c'est un petit peu la racine, quoi. C'était un des premiers, qui utilisait aussi la fuzz. Et qui avait ce son saturé et la wawa, enfin voilà, il a démocratisé plein de choses qu'on utilise qu'on utilise en tant que guitariste indéniablement. Donc il y a eu plein de choses qu'il a démocratisé à la guitare, ça c'est sûr. Mais du coup Hendrix, c'est aussi lui qui a poussé le truc de justement encore plus rock et du power trio aussi, parce que des groupes de rock il y en a eu plein, et c'est vrai que des power trio c'est lui, enfin je pense que c'est le Jimi Hendrix Experience qui est vraiment le plus représentatif du rock power trio.
1: Madame Bonnemère garde un souvenir très ému de ses années en tant que gérante du Novelty, à cette salle de cinéma de 1100 places qui a accueilli le tout premier concert officiel du Jimi Hendrix Experience. C'est de nouveau

0: Vous, Pascal Lindeux, qui lui avait attendu le micro lors de la soirée commémorative de 1996 pour qu'elle partage ses souvenirs. On l'écoute.
1: C'était quand même une bonne période. Et puis un métier agréable, vivant, avec une clientèle, ma foi, agréable aussi, qui ne faisait que passer. Sans histoire.
2: Ce soir va être dévoilée une plaque en hommage au premier concert mondial de Jimi Hendrix, en première partie de Johnny Hallyday. C'était donc un gala qui s'est déroulé ici, dans le cinéma Le Novelty. Donc ce soir, c'est quelque part pour vous une reconnaissance de ce qui s'est passé au cinéma Le Novelty. Comment vous voyez tout ça?
1: Je dirais que les séances de music hall, si on peut dire, c'était attrayant, mouvementé. le nombre de clients, la caisse où il fallait aller vite, les coups de téléphone toute la journée pendant plusieurs jours d'avance. Et puis après, tout ce qui arrivait, les voitures, tous les électriciens, tout le bazar, et tout leur matériel, ça faisait un mouvement incroyable, quoi.
0: L'émission spéciale Jimi Hendrix Experience à Évreux que vous venez d'écouter s'appelle Tour de Piste. Elle est hébergée par la radio d'Évreux Principe Actif. Je remercie Yazid Manou, Nina Attal, Soigny Elzingre et Alain Pire de nous avoir partagé leur passion. Je remercie Pascal Nerdeux qui m'a gentiment transmis les interviews de Noël Redding et Madame Bodmer. Je vous remercie pour votre écoute. On se retrouve dans 15 jours à 20h sur les ondes de Principe Actif. Je vous souhaite une excellente soirée. Au revoir.

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0: Alors on voit que Jimi Hendrix suscite toujours autant de passion 60 ans après son concert à Europe. Alors bonjour à toutes et à tous et merci d'être ici pour cette rencontre consacrée à Hendrix. Ça je pense que tout le monde avait compris. Pour parler du parcours de Jimi Hendrix, ce soir on a le plaisir de recevoir Yazid Manou. Alors il est attaché de presse grâce à Jimi Hendrix. Il est l'un des plus grands spécialistes du divin gaucher. Je dis pas le plus grand spécialiste parce qu'on va s'attirer les foudres de ses confrères de la presse musicale. Et son livre Jimi Hendrix par Yazid Manou est sorti il y a quelques jours. Il a par ailleurs rédigé la partie documentaire de Jimi Hendrix en bande dessinée. Vous pouvez applaudir monsieur Yazid Manou. Alors on va évidemment pendant cette rencontre prendre le parti pris évident d'insister sur le chemin avant son arrivée à Évreux le 13 octobre 66. Mais avant, on va revenir sur l'enfance du petit Jimi Hendrix qui me paraît assez déterminante pour la suite. Dans quel contexte il a grandi, Jimmy ?
1: Alors bonjour, bonsoir, je ne sais pas ce qu'on dit à ce temps-là. Dans quel contexte il a grandi ? Dans un contexte de pauvreté, d'abandon. Je ne vais pas vous la faire Cosette, mais c'est pas loin. Donc en résumé, sa maman, Lucille, l'a eu très très jeune, environ 16-17 ans. Les conditions étaient un peu compliquées parce que le 7 décembre 1941, j'ai essayé de ne pas vous donner trop de dates, mais bon voilà, je suis comme ça, les Japonais attaquent Pearl Harbor et les parents venaient de se rencontrer, enfin les futurs parents venaient de se rencontrer, et en mars, le papa, Al, doit partir sous les drapeaux. Et c'est quand il est sous les drapeaux, loin de sa femme, que naît un garçon qui s'appelle Johnny Allen Hendrix. Donc quand Jimmy arrive sur Terre, il n'est pas avec son père. Sa mère, qui est une fêtarde invétérée, qui est très jeune, qui adore faire la fête, qui adore boire, qui pouvait partir pendant des semaines, des mois, donnant son petit à sa mère, à sa tante, aux grands-parents. Donc on imagine le petit comme ça, trimballé de famille en famille, qui ne voit son père pour la première fois qu'à la démobilisation en 1945. Donc voilà, c'est déjà les premières conditions. Donc le père revient de l'armée, retrouve sa femme. Ils ont quelques temps de bonheur, entre guillemets, le temps d'avoir un deuxième enfant qui s'appelle Léon. Mais ça ne dure pas, les coups, les claquements de porte, les énervements, les boissons, etc., etc. La maman, donc je fais vite, hein, sinon on est là jusqu'à demain matin, la maman finit par mourir en 1958. On l'a retrouvée dans la rue, le foie abîmé, on ne sait pas trop ce qui s'est passé. Et quelques temps avant, c'est là où Jimmy a eu sa première guitare électrique. Donc aux environs de 16-17 ans, il avait déjà commencé par une petite guitare qu'on appelait un ukulélé à une corde. Ensuite, il a eu une guitare sèche. Et moi, j'ai l'habitude de dire que quand il a eu cette guitare électrique, il a mis toute sa rage et toute sa colère dans l'instrument, sans savoir qu'il allait mourir 10 ans après. Mais voilà les débuts de Jimmy.
0: Et donc c'était un enfant, c'est pour ça que je trouvais que revenir à cette enfance, c'était assez déterminant pour la suite. C'est aussi un enfant et un adolescent hyper créatif qui va s'inventer des mondes.
1: Oui, Jimmy avait une imagination débordante. On a retrouvé beaucoup, beaucoup de dessins. Il adorait dessiner. On a vu des dessins d'Indiens, de batailles, de joueurs de baseball. On a un joli dessin de Elvis Presley de profil, parce que Jimmy a vu Elvis le 1er septembre 57. Il avait 15 ans. Il adorait la science-fiction. Voilà, donc par rapport à ce que je vous expliquais, par rapport à ce qu'il vivait à la maison, qui n'était pas toujours évident, il était un peu avec son frère laissé à l'abandon. Il fallait qu'il trouve d'autres occupations. Donc la musique est venue assez tôt. Il avait l'habitude d'écouter donc les grands classements du R&B, Airbnb dans le Airbnb, j'adore dire ça, mais du rhythm and blues à la radio. Donc il s'est complètement immiscé dans la musique pour, voilà, c'est facile à dire, pour s'évader.
0: On peut peut-être, donc c'est pour moi, et c'est pas toi qui vas me contredire là-dessus, je pense qu'Yazid, c'est avant tout un bluesman, même s'il est associé à la scène psychédélique, à raison aussi d'ailleurs. Les artistes de blues, il y en a beaucoup, enfin les musiciens qui l'ont inspiré, tu pourrais nous en citer quelques-uns?
1: Bah, les musiciens qui l'ont inspiré, c'est ceux qu'on connaît tous, c'est-à-dire que ce soit Robert Johnson, que ce soit B.B. King, que ce soit Buddy Guy, Muddy Waters, Lightnin' Hopkins, enfin on peut en citer des tonnes et des tonnes. Jimmy, c'était une éponge. C'est-à-dire que, bah, une éponge, il s'imprégnait de tout ce qu'il voyait, de tout ce qu'il entendait. Voilà, c'est quelqu'un qui, vous savez, on sait qu'il jouait avec ses dents, mais il l'a pas inventé, il l'a vu faire, il a vu comment les gens réagissaient, comment les filles réagissaient, et donc il a fait de le sien ce geste-là. Mais parce qu'il en a vu d'autres. Il y a d'autres gens, quand vous voyez les images de T-Bone Walker qui joue en faisant grand écart la guitare dans le dos, Jimmy il l'a vu, il l'a pas inventé, il s'est imprégné de tout ça. Donc il n'y a pas une influence majeure, il y en a des tonnes, des tonnes.
0: Alors il a été musicien d'accompagnement, quel luxe quand même d'avoir Jimi Hendrix parmi eux, ces musiciens d'accompagnement.
1: Ouais, sauf que les gens s'en rendaient pas compte.
0: Je veux bien que tu nous parles de cette période et que tu nous dises ce que ça lui a amené à lui de travailler de cette manière-là.
1: Alors cette période, elle s'est, elle est arrivée quand Jimmy a quitté l'armée. Il faut savoir qu'il a fait 13 mois d'armée, ce qui est extrêmement long. Il a fait l'armée parce que il commençait à faire des conneries à 17 ans. On l'a retrouvé deux fois dans des voitures volées. Donc quand il s'est retrouvé au tribunal, le juge a dit, ben voilà, il n'y a pas 50 solutions, c'est ou la tôle ou l'armée. Voilà, donc il a pris l'armée, il a fait 13 mois, et à la sortie, il aurait pu revenir à Seattle, parce que j'aurais pu commencer par là, il est né à Seattle, dans le nord des États-Unis, en dessous de Vancouver, mais la vie de Seattle était tellement difficile pour lui, il en avait fait le tour, qu'il a pris sa guitare, il a attendu déjà que son copain d'armée, Billy Cox, le bassiste, finisse aussi ses classes. Ils sont arrivés ensuite du côté de Nashville. Et donc, à partir de l'année 62, où il a quitté l'armée, jusqu'en 66, en effet, c'est là qu'il a appris son métier de sideman, donc de guitariste accompagnateur, où il a joué avec un nombre incalculable de groupes de rhythm and blues. Donc on les cite, hein, que ça soit Little Richard, avec qui il a joué pendant 6 mois, que ça soit... King Curtis, Curtis Knight, enfin, la liste est longue. Et là, il a appris, il a vu, en étant musicien accompagnateur, comment il fallait se tenir sur scène. Il a appris la discipline, lui qui aimait pas ça. C'était pas lui la vedette, c'était les gens devant qui se produisaient. Donc on a de rares images où on voit Jimmy donc avec ses collègues dans des costumes impeccables, il n'y a pas un pli qui dépasse. Et là, évidemment, les solos sont chronométrés, sont minutés. Et lui, il a une rage qu'on sent quand on voit ce qu'il a pu faire après. On se demande, mais pendant ces 4 ans, mais il a dû bouillir parce qu'il avait envie de mettre le son à fond, de jouer avec les Larsen, mais c'était pas possible. Quand vous jouez avec Richard, Richard lui disait, mais la vedette, c'est moi, c'est pas toi. La chemise bariolée, c'est pas toi qui la mets, mais c'est moi. Donc il a une discipline de fer à mettre en place. Mais ça a été son apprentissage de 62 jusqu'à 66.
0: Et alors je vais te poser la même question pour le Chinlin Circuit, c'est-à-dire le réseau des salles de concert qui regroupe toutes celles réservées aux musiciens afro-américains. Là aussi, qu'est-ce que ça lui a apporté avant qu'il devienne le Jimi Hendrix qu'on connaît?
1: Ben, c'est ce que je dis, c'est là qu'il a appris son métier, la scène. C'est vrai qu'il y a quelques groupes, notamment ceux dont parlait Yarol tout à l'heure, les Hayley Brothers, avec qui il a joué quelques temps. Eux, ils ont vu, en tout cas ils ont apprécié la façon dont Jimmy pouvait exciter la foule, justement en faisant le pitre, et eux, ils l'ont laissé faire. Donc Jimmy, là, il s'est éclaté un peu avec eux, mais pendant toutes ces années, il a appris, bon, on parlera aussi d'Hallyday, on a entendu dire de Chas Chandler, donc le manager dont je saute dans le temps, que pendant les concerts d'Hallyday, Chas et Jimmy, ils regardaient comment Johnny pouvait galvaniser les foules. Donc tout ça, il l'incorporait dans son jeu plus tard, quoi. Donc c'est ce qu'il a appris toute sa vie.
0: Et alors on va arriver juste avant son arrivée en Angleterre. Il est à New York. Il se passe pas grand chose en termes de notoriété pour lui quand il est à New York.
1: Bah il se passe rien. C'est-à-dire que Il arrive à New York en janvier 64. Il a eu pas mal de gens qui l'ont approché, mais c'était toujours des promesses et rien ne se passait. Il a fini par monter son premier vrai groupe, Jimmy James and the Blue Flames. Ils ont joué dans le Café Wa, au Greenwich Village. Et tout s'est déclenché au moment de la cinquième tournée américaine des Rolling Stones, quand Linda Keith, la petite copine de Keith Richards, qui était arrivée un peu en avant en éclaireur, l'a vue dans un club qui s'appelle le Cheetah à New York, où là, il jouait encore avec Curtis Knight, et elle l'a repéré, elle l'a remarqué, elle a craqué sur lui en se demandant mais comment se fait-il qu'un joueur pareil ne soit pas sous contrat, ne soit pas managé, ne soit pas, c'est pas possible qu'il végète comme ça dans un club. Et donc elle a tout fait pour qu'il se passe quelque chose pour lui, c'était un peu sa marraine. Comme elle avait le bras long, elle a essayé d'en parler à des gens qu'elle connaissait, notamment Andrew Lou Goldham, le manager des Stones, mais là il s'est pas passé grand chose. Et la chance que Jimmy a eue, parce qu'il faut de la chance à ce moment-là, indépendamment de la qualité que vous avez, il faut qu'il y ait le petit truc en plus. Et le petit truc en plus, c'est qu'elle a appris que arrivait donc aux USA le groupe des Animals, donc certains connaissent, puisque le titre des Animals, House of the New Rising Sun, a été repris par Johnny, les portes du pénitencier. Et le bassiste des Animals avait justement prévu d'arrêter le groupe et éventuellement de se mettre à signer ou de s'occuper d'un jeune artiste. Et quand Linda a appris ça, elle a branché Chas Chandler pour qu'il vienne voir Jimmy, donc au Café Wa. Et ça s'est passé le 3 août 66, à la fin d'un des concerts des Animals à Flushing Meadow à New York. Et là, le premier morceau que le groupe de Jimmy a joué était Hey Joe. Et il se trouve que Chas Chandler cherchait justement quelqu'un pour reprendre ce titre-là. Donc, il y a eu une discussion, évidemment, entre Chas et Jimmy. Et Chas avait trouvé la personne qu'il lui fallait, en lui promettant de l'amener à Londres et de faire de lui une star. Et donc, vous avez un peu compris dans quel état d'esprit était Jimmy, qui donc, alors je ne peux pas dire qu'il végétait, j'exagère, mais enfin, il ne s'était rien passé depuis 62. Il avait un peu fait le tour de la question, donc on lui promettait d'aller à Londres. Londres, je ne connais pas, pourquoi pas. Une de ses conditions, ben on dit conditions, je ne sais pas s'il était vraiment à même d'avoir des conditions, c'était de demander à Chas, mais est-ce que je vais rencontrer Eric Clapton ? Alors pour moi, il avait déjà son idée derrière la tête. Et Chas lui a répondu, bah évidemment, Chas connaît tout le monde en étant bassiste des Animals. Vous imaginez bien que tous les guitaristes de la Terre, tous les musiciens, vous les connaissez. Et c'est pour ça que l'aventure s'est faite et que Chas a amené Jimi Hendrix à Londres, où ils ont atterri tous les deux le 24 septembre 66.
2: Et Londres, là, pour le coup, en 66, c'est vraiment l'endroit où il faut être pour lui.
1: Bah, c'est la Mecque du rock. Les Who sont là, les Stones sont là, les Kings sont là. Peter Green, les Beatles, enfin c'est, tout se passe à Londres. Donc Jimmy est arrivé vraiment au moment pile. On lui a donc, je devance un peu les questions, mais l'idée de Chas était évidemment, une fois qu'il avait ce guitariste, de rapidement monter un groupe autour de lui, de faire des concerts et de sortir un disque.
2: Ça va se passer comment ce recrutement ?
1: Au départ, il y a eu une annonce dans le Melody Maker, donc le grand magazine de rock de l'époque en Angleterre, et la petite annonce disait qu'il cherchait un guitariste pour les New Animals, donc le nouveau groupe d'Eric Burdon, puisque Chandler est en partie des Animals. Et donc s'est pointé dans sa banlieue de Kent un jeune guitariste d'une vingtaine d'années qui s'appelle Noel Redding, qui est arrivé donc au bureau des Animals en pensant auditionner pour les New Animals. Sauf que la place était déjà prise par un autre guitariste. Et là, on lui a dit, il y a un Américain qui vient d'arriver, il y a peut-être un truc à faire entre tous les deux. Donc c'est comme ça que s'est fait la rencontre entre Jimmy et Noel Redding. Jimmy a aimé la coupe de cheveux de Noel Redding. Et la condition pour que Redding joue, et c'est ça important pour toute la suite, c'est que Redding, guitariste, se mette à la basse. Voilà, ça c'est important parce qu'on imaginera plus tard les frustrations de Redding. Enfin bon, on n'en est pas là. Donc Redding est employé dans le groupe, recruté. Et ce n'est que 2-3 jours après qu'on recrute Mitch Mitchell, qui a été pris à pile ou face, parce qu'il venait de se faire jeter d'un groupe qui s'appelle Georgie Femmes and the Blue Femmes. Et ils ont hésité entre deux batteurs, Mitchell et Hensley Dunbar. Et ni Hendrix ni Chas Chandler ne pouvaient se décider pour savoir qui allait jouer. Et ça s'est tiré à pile ou face. Et c'est Mitch Mitchell qui a gagné. Et donc le trio, Mitch Mitchell qui venait plutôt du jazz, Noel Redding qui venait du rock et Jimmy qui venait du blues, c'est comme ça que le trio s'est formé.
2: C'est tiercé dans l'ordre un peu quand même.
1: Exactement.
2: Enfin, c'est la Dream Team. Alors à cette époque, la scène musicale britannique est en pleine ébullition, hein, tout vient de nous le dire. On peut reciter les groupes Beatles, Stone, Who, Yardbirds, Pretty Things, les Kings. Qu'est-ce qu'Hendrix, lui, il aura appris de cette scène rock anglaise en quelques semaines?
1: Qu'est-ce que lui aura appris ou qu'est-ce qu'il aura appris aux autres?
2: De quoi il se serait imprégné de cette scène? Qu'est-ce qu'on retrouve chez Hendrix qui viendrait de la scène anglaise de l'époque? C'est une question un peu vache.
1: Non, j'essaie de réfléchir. Je peux répondre en faisant de l'humour, en disant que Jimmy, ce qu'il a appris de cette scène, c'est la façon de s'habiller. Parce que quand Jimmy est arrivé donc en Angleterre, il n'avait absolument aucun look. Et que l'image que vous avez tous de Jimmy maintenant, toutes ses fringues, tout son look, le bandeau, la veste de Brandebourg militaire, les chemises à jabot, voilà ce que Londres lui a appris. On était en plein dans les 60s, Carnaby Street. Enfin, je vais pas vous faire le cours sur la mode londonienne, mais j'allais dire qu'il a plus appris de ça que de la musique. Jimmy savait déjà tout faire, donc il a pas appris grand chose des musiciens anglais, mais il leur a montré ce qu'il savait faire à la guitare.
2: Alors la musique de Jimmy a pris ses racines dans le blues, hein, le rhythm and blues et la soul. À partir de quand il va se familiariser avec l'amplification au point que ça devienne un élément indissociable de son propre son, sa marque de fabrique? Ses effets, tout ce qu'il a fait avec la fuzz, les wah-wah, etc. Et puis cette envie d'explorer le son.
1: Quand est-ce qu'il a mis en place?
2: À partir de quel moment ça entre vraiment dans son répertoire?
1: Dès qu'il est arrivé, hein. Vous savez, pendant ces 4-5 ans d'apprentissage aux USA, il ne pouvait pas vraiment s'exprimer puisqu'on lui interdisait de jouer trop fort, de faire des solos trop longs, de jouer avec les Larsen. Il était un peu prisonnier de tout ça. Et l'arrivée en Angleterre fait que là, il était libre de faire exactement ce qu'il voulait. On lui en a donné les moyens. La rencontre avec Marshall, je parle de Marshall, les amplis Marshall. Il avait la liberté, il pouvait s'habiller comme il voulait. Il pouvait jouer aussi fort qu'il voulait, jouer avec les dents, se rouler par terre, faire la totale. Les gens n'attendaient que ça. Donc il s'est vraiment lâché en arrivant à Londres. Il avait son propre trio et il n'était pas bridé.
2: Et alors, nous y voilà. Le Jimi Hendrix Experience va se produire publiquement pour la toute première fois de sa courte histoire en première partie de Johnny Hallyday lors d'une mini tournée du chanteur belge. Tu peux nous raconter la rencontre entre l'équipe de Johnny et Jimi Hendrix?
1: Ah, nous y voilà. On est le 29 septembre 1966. Alors, je vous donne les dates. Pourquoi? Parce que si vous avez retenu, il est arrivé à Londres 5 jours plus tôt. Il est absolument, totalement inconnu. Chas Chandler, qui connaît tout le monde, la tactique est simple. J'ai un guitariste extraordinaire. Je vais l'amener dans tous les clubs. Et il va faire ce qu'on n'appelait pas à l'époque comme ça, mais le buzz. Donc le 29 septembre, Jimmy, avec Chas Chandler, arrive au Blazes, qui est un club anglais, comme il y en avait des dizaines à l'époque. Et ce soir-là, jouait l'organiste Brian Auger. Donc Jimmy, il est avec sa guitare, il joue avec Brian. Je remets dans le contexte, le trio n'est pas formé. Ils ont juste recruté Noel Redding le matin même. On ne parle pas de Chas Chandler. Ce soir-là, dans ce club, dîne un certain Johnny Hallyday, qui était là pour l'enregistrement de son album La Génération Perdue, qui est d'ailleurs en expo dans la galerie. Alors là, je vous raconte les choses. Évidemment, j'étais pas sur place. Donc je fais toujours attention à ce que je dis. Mais évidemment, parce qu'il y a la version de Johnny, qu'on a beaucoup entendue. Mais en tout cas, Johnny, ce soir-là, découvre pour la première fois Jimi Hendrix. Et forcément, il est, ben, comme tous les gens qui le voient pour la première fois, fasciné par ce que Jimmy fait, par sa façon de jouer. Jimmy, il fait ses, ce qu'on appelle ses gimmicks, hein, il fait ses trucs, il fait la totale. Et je ne sais pas si c'est Johnny qui parle à Jimmy, si c'est son manager, donc à l'époque Lee Hallyday, qui évidemment discute avec Chas Chandler. Mais en gros, Johnny sait qu'il a une mini-tournée qui va démarrer 3 semaines plus tard en France. Mini-tournée. Et donc, quand Lee Hallyday doit demander à Chas, est-ce que c'est possible d'avoir ce jeune homme en première partie de Johnny, Chas, évidemment, c'est le manager, il sait exactement ce qu'il faut répondre. Il dit, nous serons prêts. Alors que le groupe n'est pas formé encore. Bref, quelques jours après, comme je vous l'ai dit, Mitch Mitchell est engagé dans le groupe. Le trio répète à fond la caisse pendant 3 semaines. Et donc, je vous apprends rien, parce que les gens sont toujours étonnés quand je dis ça. En effet, les premiers concerts au monde de l'expérience ne sont pas en Angleterre, en France, grâce à Johnny. Donc le 13 octobre chez vous au Novelty, le 14 à Nancy, cinéma Le Rio, le 15 à Villerue et l'apothéose 18 octobre à l'Olympia.
2: Alors donc on y est en 13 octobre 66, à quelques centaines de mètres d'ici, rue Chartrain. Qu'est-ce que tu sais toi du concert à Évreux du Jimi Hendrix?
1: Pas grand chose, c'est ça le problème. C'est qu'on ne sait pas grand chose. Donc Jimmy, enfin... On dit Jimmy, c'est l'expérience, faisait donc la première partie de Johnny. Donc quand on fait une première partie, ben, ça dure 15 minutes, 10 minutes, 3 morceaux, 4 morceaux, pas plus. À cette époque-là, Jimmy n'écrivait pas ses morceaux. Donc aucune composition à lui, ça viendra plus tard. Donc on n'a pas la setlist ni d'Évreux, ni de Nancy, ni de Villerue. On a simplement... les titres de l'Olympia. Pourquoi ? Parce que l'Olympia a été enregistré par Europe numéro 1 dans le cadre des Musicorama. Donc on sait qu'il a fait Killing Floor, qu'il a fait Hey Joe et qu'il a fait Wild Thing. Par contre, les 3 premiers concerts, est-ce qu'ils ont joué Land of the Thousand Dances, est-ce qu'ils ont joué In the Midnight Hour, ils ont forcément fait des morceaux de Rhythm and Blues, mais de là à vous dire lesquels, dans quel ordre, combien de temps, impossible. À moins que quelqu'un un jour retrouve la setlist et que quelqu'un ait noté tous les morceaux que Jimmy jouait et qu'il ait gardé le papier. Enfin bon, ça me paraît. Donc on ne sait pas ce qu'il a joué. On sait qu'ils ont joué à peu près 10 minutes. Ça a forcément surpris beaucoup de monde, puisqu'on a compris que les gens qui étaient dans la salle ne pouvaient pas venir pour Hendrix. C'est totalement impossible. Tout à l'heure, en venant de Mantes-la-Jolie, je parlais avec la personne qui m'accompagnait. Et c'est vrai que je savais qu'il y avait cette histoire de base militaire à Évreux. Et il me demandait, mais peut-être qu'il y a des Américains qui l'ont vu. Mais j'en sais rien. Il peut y avoir effectivement, en 66, des Américains qui étaient là, qui ont su... Alors, est-ce que c'est la radio? Est-ce que, bon, Johnny était énorme à l'époque? Tiens, il y a un Johnny Hallyday qui passe. Johnny Hallyday, les Américains, ils savent pas qui c'est. Il y a un nom anglo-saxon. Peut-être qu'il y en a un ou deux, tiens, ce soir, si on y allait, parce qu'il y a un certain Johnny Hallyday. Donc peut-être qu'il y a des militaires qui étaient là, mais je parle surtout des hébroïciens et des hébroïciennes. Mais pour répondre à la question, je cherche toujours une photo de Évreux. Bon, non, personne ne lève la main.
2: Si quelqu'un en a une sur lui, qui se manifeste immédiatement.
1: Non, je vous dis ça parce que ça fait... ça fait des décennies que je cherche quelque chose. Et il se trouve que l'année dernière, à ma grande surprise, quelqu'un m'a contacté en me disant « Est-ce que tu connais cette photo ?» Et on m'a envoyé une photo par le web, et j'ai halluciné total. C'était une photo, alors je vous dis parce que c'est une des premières fois où j'en parle, enfin j'en parle dans le livre, mais comme ça vous avez le scoop, c'était une photo de Jimmy sur scène à Nancy. Voilà. Et je n'ai pas encore montré cette photo, mais je sais que s'il y a un fan dans le monde, il y en a un peu plus qu'un, ils vont halluciner total. Pas pour la qualité de la photo, mais parce que cette photo existe. Donc oui, j'ai une photo de Jimmy sur scène à Nancy. Et un mois après, on m'envoie un message par Messenger en me disant « Tiens, est-ce que vous connaissez ça ?» Et là, on m'envoie une photo, il y avait marqué Lyon dessus, mais évidemment, Jimmy n'est pas passé à Lyon. Et donc, j'ai aussi une photo de Jimi Hendrix sur scène à Villerue, parce que j'ai reconnu le rideau. Donc, on a des photos du deuxième concert et du troisième concert. Villerue, vous êtes... Évreux. On attend toujours, donc tout est possible. Voilà, si on m'avait posé la question il y a un an, j'aurais dit, on n'a rien. Je ne pouvais pas deviner qu'on allait me trouver une photo de Nancy, encore moins de Villerue. Donc qui sait si demain, quelqu'un ne va pas dire, ma grand-mère était là, j'ai retrouvé, enfin j'en sais rien. Donc pour l'instant, on n'en a jamais vu.
2: Si on en trouve une, on te mettra au courant, Yazid.
1: Je pense que je serai au courant.
2: Et alors, donc, qu'est-ce que cette première prestation, d'après toi, de ce que tu sais d'Hendrix, a révélé justement de ce Power Trio? Quel type de concert ils ont dû voir? Et quel personnage ça a révélé sur scène? C'est difficile à dire.
1: J'en sais rien. Du bruit, forcément. Des amplis à fond. Jimmy savait qu'il était sur scène pour la première fois. Je ne sais pas s'il était devin, s'il pouvait deviner tout ce qui allait lui arriver. Mais il fallait qu'il donne tout. Ils avaient répété 3 semaines avant. On leur a expliqué un peu quelle était l'importance de ce personnage appelé Johnny Hallyday, qui a donné au trio sa chance de pouvoir jouer pour la première fois. Ça aurait pu être à Londres, ça aurait pu être en Espagne, ça aurait pu être ailleurs. Il se trouve que c'était en France, tant mieux pour nous. Et donc, il a mis le paquet, quitte à impressionner ceux qui n'étaient pas venus pour lui. Et je pense que ceux qui, forcément, ont été ou horrifiés ou scandalisés par le bruit, peut-être que je l'aurais été aussi, parce qu'à l'époque, on n'avait pas affaire à ce type de son. Donc même si les gens ont pu apprécier cette débauche de volume sonore quelques temps après, on ne s'attendait pas, en venant à Johnny, à voir ce trio, à voir un noir avec une guitare qui joue à l'envers, enfin un gaucher avec une coupe afro, il n'y avait peut-être pas beaucoup à l'époque, les amplis à fond, qui se roulent par terre, qui jouent avec ses dents, qui jouent la guitare dans le dos, ça a dû faire un effet dévastateur. Je ne sais pas du tout quelle était la qualité sonore des salles à l'époque, mais forcément, ça a dû mettre une claque à beaucoup. Donc je comprends aussi les premiers articles, que ce soit l'heure éclair ou autre, peut-être que j'aurais écrit la même chose, mais qu'est-ce que c'est que ce vacarme? Les gens n'avaient pas d'autres références. Donc, par contre, ceux qui ont aimé ou détesté sont bien contents, effectivement, d'avoir dit plus tard, ils y étaient. Voilà, c'est tout ce que je peux dire.
2: Après, pour avoir creusé un peu cette question de ce concert à Évreux et de cette mini-tournée, je me suis dit, c'est quand même vraiment la rencontre entre deux mondes. C'est-à-dire, d'un côté, il y a Johnny Hallyday, donc, qui est sur les yéyés, des formats pop, très instantanés, très classiques. Et puis, il y a le psychédélisme qui s'invite, bien avant l'heure, à Évreux, en France. On est vraiment sur la rencontre entre deux mondes dans cette soirée-là.
1: Le psyché, c'est peut-être un peu tôt. En octobre 66, je ne prononcerai pas ce mot.
2: En tout cas, une autre manière de faire du rock.
1: Oui, oui, en même temps, comme je vous l'ai dit, les morceaux que Jimmy faisait, c'est des morceaux de rhythm and blues. Donc, il reprenait peut-être des titres de Little Richard, peut-être des titres, quand vous écoutez Land of Thousand Dances ou In the Midnight Hour, c'est pas du psyché, c'est pas du rock, c'est du rhythm and blues que Jimmy a fait pendant des années avant. Ce n'est que quelques mois plus tard que Jimmy va s'exprimer et faire ses morceaux. Donc vous pouvez pas comparer ce qu'il a pu jouer en première partie avec ce qu'il fera après en balançant au monde entier Purple Haze, Foxy Lady, The Wind Cries Me Wild, Voodoo Child. Là, je ne réponds que dans la perspective des 4 premiers concerts en 66 où le trio est en train de se roder et ils ne font que des reprises. Donc Psyché, c'est un peu plus tard.

0: À partir de quand la roue va vraiment tourner pour Jimi Hendrix Experience?
1: À la sortie de Hey Joe, les choses basculent. On va d'ailleurs fêter les 60 ans de la sortie de Hey Joe le 16 décembre. Donc là, le titre cartonne. Faut dire que, bon, après les concerts français, Jimmy a tourné en Allemagne, il a fait tous les clubs en Angleterre. Et là, ses attachés de presse, bah, c'était Peter Green, Fleetwood Mac, c'était les Beatles, c'était Jeff Beck, c'était les Who. Enfin voilà, tous les gens qui le voyaient, à chaque fois, ils n'en revenaient pas, Jeff Beck et compagnie. Donc vraiment, la rumeur s'est installée, il fallait absolument voir ce guitariste. Donc décembre, Hey Joe sort, cartonne sur les ondes. Et ensuite, il tourne en Europe. Le trio s'établit jusqu'à l'arrivée au mois de juin pour le Festival de Monterrey. Je ne sais pas si ça fait partie de la prochaine question.
0: C'était la prochaine question, mais on avait dit qu'on ferait court. Donc, tu peux dérouler ta réponse, Yazid.
1: Il revient en France en mars, où il fait. Il est booké pour aller jouer à la fac d'Assas. Avec les Pretty Things, avec Jacques Martin, avec Michel Fugain, enfin c'est bref, c'était la programmation des soirées du bal de droit de la fac d'Assas, et ce sont pas des conneries. Jimmy a joué. J'aimerais bien interroger Michel Fugain s'il a croisé Jimmy. Il y avait aussi Alexandre Lagoya. Enfin, une programmation assez hétéroclite. Pour être plus sérieux, mais c'est sérieux, en juin, ils ont l'opportunité, et là c'est important, donc là c'est aussi le vrai tournant au niveau mondial, ils ont l'opportunité d'être programmés au Festival de Monterrey, donc on en a tous entendu parler. Le Festival de Monterrey était en train de se mettre en place en Californie, par John Phillips des Mamas and Papas avec Lou Adler, et eux, aux États-Unis, n'étaient absolument pas au courant de ce qui se passait en Europe. Donc ils avaient des conseillers artistiques, comme ça se fait encore de nos jours. Et donc les conseillers artistiques étaient Andrew Lou Goldham, le manager des Stones, et Paul McCartney. Et donc McCartney a insisté auprès des organisateurs américains en disant qu'on ne pouvait pas faire un festival pareil sans Jimi Hendrix. Et donc c'est aussi pour ça que j'insiste sur le rôle de McCartney. Puisque à la sortie du festival de Monterrey, souvent en disant ça, j'exagère un peu, mais Jimmy serait mort à la fin du festival de Monterrey, ça serait pareil. Bon, évidemment, j'exagère. Mais le fait qu'il ait fait ce concert extraordinaire devant les caméras de Don Alan Pennybaker, heureusement que ça a été filmé, c'est l'image, une des images les plus connus au monde dans le rock, c'est Jimmy à genoux en train de sacrifier par le feu sa guitare. Et donc ça se passe au Festival de Monterrey, et il faut se mettre à la place de Jimmy qui a écumé toutes les salles en Europe, qui devient une star en Europe, mais qui est totalement inconnu dans son propre pays. Jimmy est américain. Donc on imagine pour lui ce qui devait se passer quand il a su qu'il était programmé dans un festival aux États-Unis, chez lui. Il y a la fameuse rivalité avec les Who, qui a démarré très très tôt. Les Who avaient l'habitude de détruire leurs instruments sur scène, et souvent les deux groupes étaient programmés dans les mêmes concerts, dans les mêmes festivals. Et ce qui est assez comique maintenant, c'est de savoir que à l'époque, personne ne voulait passer après l'autre. Parce que quand vous passez avant les Who, évidemment, ils mettent littéralement le feu à la scène, qu'est-ce que vous pouvez faire derrière? Et quand vous passez après Hendrix, c'est carrément injouable. Donc, à un moment donné, en Angleterre, il y a un journaliste, Keith Oldham, qui a dit comme ça, lors d'une réunion, parce qu'on essayait de trouver, mais qu'est-ce qu'on peut faire de plus fort que les Who? Et Keith a dit, et pourquoi il ne mettrait pas le feu à sa guitare? Voilà, c'est parti comme ça. Et Chandler, le manager, dit, ah mais c'est pas con ça. Et donc, ils ont fait l'essai à Finsbury Park, en Angleterre, lors de la première tournée anglaise, le 31 mars 67. Évidemment, le rendu a été spectaculaire. Donc ça, c'était la première fois où Jimmy a brûlé sa guitare. Et donc, vu le buzz que ça a mis en place au niveau de la presse et tout ça, bon, évidemment, je vous casse un peu le truc, hein, parce que tout ça a été évidemment calculé. Donc, quand il y a eu le concert de Monterrey, Jimmy arrive, il est inconnu. Vous avez Janis Joplin, vous avez Otis Redding, vous avez Jefferson Airplane, vous avez, enfin, la liste est hallucinante. Et Jimmy arrive là. Bon, déjà, il est présenté sur scène par Brian Jones. Bon, c'est pas rien. Il est beau comme un dieu. Ils sont hyper rodés. Ils ont une heure à jouer, à peu près, ou même un peu moins. Il y a les caméras, il fait beau, les femmes sont belles, tout le monde est défoncé. On est en plein power. Là, il se dit, mais je vais mettre le feu. Et donc, avant le concert... Le même problème qu'en Angleterre. Oui, mais alors, il y a les Who qui jouent, et qui c'est qui joue après l'autre? Ah non, non, non, mais moi, je joue pas après. Ah non, non, mais moi non plus, je joue pas après toi. Bon, il va falloir trouver une solution. Donc, on dit, on va tirer au sort. Et donc, ils font pile ou face. Et qui c'est qui perd? Parce que maintenant, on appelle ça perdre. C'est Jimmy. Et donc, Jimmy perd, ça veut dire que Jimmy doit jouer en dernier. Ce qui est dingue, parce que maintenant que vous avez un festival, c'est la vedette qui joue en dernier. On se bat pour être en dernier. Donc, Jimmy perd. Donc, c'est lui qui va jouer après les Who. Et donc, il dit, si je joue après les Who, je vais casser la baraque. Voilà. Et il savait exactement ce qu'il allait faire. Voilà, j'étais un peu long, mais c'est important de parler de l'effet du festival de Monterrey. Parce qu'à la suite de Monterrey, il est devenu une légende planétaire. Le concert a été filmé, le concert est sorti en vinyle, avec une face Hendrix, une face Otis Redding, et à partir de là, il a été booké dans les salles, en Winterland, il a été connu de partout, et tout a démarré après le concert de Monterrey. En sachant qu'au mois de mai, là on est le 18 juin pour Monterrey, au mois de mai, venait de sortir son premier album, Are You Experience, qui a tellement cartonné qu'il est arrivé numéro 2, parce que le numéro 1 était Sgt Pepper. Donc c'est pour vous dire à peu près à quelle puissance Jimmy a été quand il est arrivé à Londres. Et moi, ce qui m'éclate, c'est que quand il est arrivé à Londres, Jimmy ne chantait pas. Il n'avait pas confiance en sa voix, c'était pas son truc. C'était un fou de Dylan, et c'est vrai qu'il aurait dit, mais si Dylan, avec la voix qu'il a, il peut chanter, peut-être que je peux le faire aussi. Et c'est vrai que quand il est arrivé à Londres, il voulait pas qu'on le voie chanter. Et dans les studios, il mettait des paravents pour qu'on le voie pas. Voilà. Et donc on imagine cette scène-là. Et quand on voit le Jimmy qu'on connaît aujourd'hui, et quand on voit tous les titres, quand on voit... Mais comment... Enfin bon, moi ça me paraît incroyable. Donc il y a les vannes qui se sont ouvertes à un moment donné. Parce que on n'a jamais retrouvé aucun titre que Jimmy avait écrit avant son arrivée à Londres. Et quand vous savez tous les morceaux qu'il a pu composer à partir de 66, fin 66, j'imagine que c'était comme une sorte d'écriture automatique, tout s'est lâché. Parce que quand il a fait son premier single, Hey Joe, qui était une reprise, lui, il n'écrivait pas. Et il pensait qu'il allait faire une deuxième reprise en face B. Et Chandler lui a dit, non mais attends, moi j'ai vendu toutes mes basses, on n'a pas de thunes, là il faut que l'argent rentre. Et donc, si tu veux que l'argent rentre, il faut faire tes propres morceaux parce qu'on gagnera beaucoup plus d'argent. C'est ce qu'ont fait les Beatles, les Stones et autres. Et donc, Jimmy a composé un de ses premiers morceaux qui est Stone Free. Et à partir de là, il ne s'est plus jamais arrêté. Et donc, vous connaissez tous, ou je vous pousse à aller connaître les titres d'Are You Experience. 6 mois après, il sort Axis Bold as Love, qui n'a absolument rien à voir. On n'a pas l'impression que c'est le même groupe. Et je vous parle même pas des District Ladyland. Donc voilà, il y a cette puissance de feu créatrice qui est arrivée donc après le festival de Monterrey ou après 66, et on en parle encore 56 ans plus tard.
0: Et alors ce sera ma dernière question, parce qu'on vous avait promis une rencontre assez courte, que vous puissiez vous poser vos questions à Yazid. Est-ce qu'il reste des enregistrements intéressants qui n'ont pas encore été publiés de Jimi Hendrix, d'après toi ?
1: Alors, nous sommes en 2026, je ne détiens pas les clés, ce qu'on appelle du Vault. Le Vault, c'est pour Prince, la fameuse, comment on appelle ça, énorme caisse où il y aurait tous les titres que Prince a sortis ou a enregistrés, pareil pour Hendrix. Donc c'est sa famille qui gère, évidemment, ce qu'ils appellent le Vault, la forteresse. La source se tarit, je suis désolé pour les fans, mais il reste plus grand chose, et que ce dont on va avoir dans les années qui viennent, ce sont des lives, Voilà. Il y a encore des quantités de live qui sont sortis en pirate, en bootleg, qui, parce que, à un moment donné, il faut que l'héritage se poursuive. Et la seule façon que l'héritage se poursuive, c'est que du son sorte pour les nouvelles générations. Et donc, en termes de studio, il reste plus de morceaux totalement terminés, nickel, impeccable, si ce n'est à faire des morceaux Frankenstein. Ça veut dire on prend un extrait de l'intro qu'on prend sur la deuxième prise et on arrive à former un morceau. Donc ça commence à se faire. Malheureusement, les fans le savent et c'est pas très bon. Mais des morceaux complets, il n'en reste plus. Donc ce qui reste, c'est du live. Comme par exemple, hier, le 9 octobre, est sortie une exclusivité mondiale que la FNAC a obtenue. C'est la première fois le concert de l'Olympia en vinyle. Le concert de 68 est sorti qu'à la FNAC. Je fais un peu de pub à la FNAC, mais c'est pour vous dire qu'il y a encore des disques qui sortent. Et le 16 octobre va sortir en CD, vinyle et digital, le premier concert de Jimi Hendrix à Berkeley. Voilà, on connaissait le deuxième, mais pas le premier officiellement. Donc ce qui sort à chaque fois maintenant, ce sont des albums live, des concerts qu'on ne connaît pas ou des concerts dans un meilleur son que ce qu'on a connu auparavant.
0: Eh bien, merci Yazid. Vous pouvez applaudir Yazid.

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3: Eh bien, bonsoir aux auditeurs et aux auditrices de Principes Actifs. Donc, c'est Amnesty International pour sa première émission du mois d'octobre, puisque nous sommes le mardi 13 octobre. Une heure pour vous faire part de plein d'informations et de plein d'encouragements pour lutter pour les droits humains, puisque c'est notre raison d'être à Amnesty International. Une heure en direct sur l'antenne de Principes Actifs. Et pour animer l'émission ce soir, il y a Claire-Lise.
4: Bonsoir.
3: Il y a Edith.
5: Bonsoir.
3: Voilà, donc on va commencer tout de suite. Ces derniers temps, on a changé un petit peu notre présentation habituelle. On commence par des infos locales. Finalement, c'est pas plus mal de commencer par des infos locales.
4: Que généralement, du vrai vécu local.
3: C'est ça. Généralement, on donnait ça à la fin, avant. Et donc, on va vous parler de rassemblement qu'on a fait samedi dernier, auquel on a participé.
4: Du ça moment. S'appelle...
3: Samedi dernier, c'est Clarisse qui va vous en parler.
4: Et donc, on vous avait annoncé, effectivement, cette journée du 10 octobre, avec le collectif Vie volée, vie brisée. Donc c'est un collectif qui, au départ, partait d'un mémorial aux enfants de Gaza par rapport aux enfants victimes de la guerre, et on l'a élargi aux enfants victimes des conflits partout dans le monde. Donc le matin, on a installé le mémorial place Armand Mandel. Donc je pense que les 18 panneaux peut-être n'ont pas été tous dépliés parce que la place est petite, et il y avait un petit peu de vent. Donc il y a 18 grands panneaux qui, sur lesquels sont notés les noms de 18 500 enfants morts à Gaza entre le mois d'octobre 2023 et fin juillet 2025, sachant que l'hécatombe ne s'arrête pas là et qu'il y a d'autres enfants qui ont continué à mourir sous les bombes du gouvernement israélien, qui détruit des immeubles qui sont habités par des personnes, des civils, et notamment des enfants qui sont victimes de ce conflit. Donc du coup, il y avait effectivement les grands panneaux, les bannières, et puis un landau, donc avec un nuage, des larmes de sang, et ce landau, il y a plusieurs petites scènes en fait qui sont représentées et qui illustrent l'histoire de Gaza. Donc je vais pas revenir en détail dessus, mais c'était quand même vraiment intéressant de voir ces petits moments, et Lou Lehambre de l'association France-Palestine Solidarité a pris le temps de détailler un petit peu ce mémorial. Alors il y a eu des prises de parole, hein, donc de la LDH, de l'association France-Palestine, de l'Union française juive pour la paix, puisqu'il y a des Israéliens qui, eux aussi, condamnent le génocide à Gaza. Alors, qui relève aussi qu'il y a eu des enfants israéliens qui, effectivement, sont morts aussi dans ces conflits fratricides, et qui œuvrent pour la paix, donc avec une opposition au gouvernement israélien assez forte par rapport à ce génocide. Il y a eu des prises de parole de partis politiques qui étaient là. Et à la fin, on va vous le faire écouter tout à l'heure, il y a une jeune fille qui s'appelle Léane, qui écrit des slams et qui a lu un texte sur ce qu'elle ressentait par rapport à ce qui se passe à Gaza. Donc on vous le fera écouter tout à la fin. Et l'après-midi, donc on a tout démonté, on est tout remonté donc au Square Kennedy à la Madeleine. Et donc là, il y avait des stands associatifs. C'est la première fois qu'on occupait le square de la Madeleine, oui, je pense, au niveau des associations.
5: C'est très sympathique.
4: Ça sera sans doute à refaire, parce que la participation était un petit peu timide au début. On voyait les enfants, mais qui continuent à jouer, en fait, un petit peu éloignés. Et c'est vrai qu'il y a des militants qui sont allés carrément au-devant des familles et des enfants pour
5: expliquer ce que c'était, parce que c'est vrai que c'était pas visible comme ça en traversant le square.
4: Donc le début, en fait, ça s'est fait en musique avec la fanfare invisible qui était avec nous et qui restait une bonne partie de l'après-midi à jouer de la musique. Il y avait donc un stand d'Amnesty où on a fait signer les pétitions contre le génocide à Gaza et le commerce des armes, un stand de la LDH, de l'association France-Palestine et du CFEDASTI d'Evreux. Donc il y avait aussi la participation sur la journée des personnes d'Evreux, de l'association Evreux pour Gaza, de leur solidaire. Il y a eu un goûter solidaire avec des amis qui sont venus tenir le goûter et puis des personnes qui ont fait des gâteaux, qui les ont apportés. Et puis on avait opté pour des sirops pour les enfants. Il a eu quand même beaucoup de succès le goûter, hein, parce qu'à 6h45, quand je partais, il y avait encore un petit qui venait. Oh, il paraît qu'il y a un goûter gratuit. Je lui dis, là, c'est un petit peu rangé, mon petit gars. Il me dit, vous allez le refaire bientôt. Donc, en tout cas, l'option goûter solidaire, ça, ils ont bien compris. On leur a quand même expliqué, on avait pris le temps de leur expliquer, ça, c'est Nathalie, d'expliquer que les 18 500 noms, c'est impressionnant.
3: Oui.
4: Et c'est plus que tous les enfants d'Evreux réunis. Parce qu'à Evreux, il y a 15 000 et quelques enfants. Et bien, quand les enfants, ils ont entendu ça, on a vu quand même que les visages, pour certains, ceux qui étaient un petit peu plus grands, quand ils comprenaient ce que ça voulait dire, c'était quand même impressionnant. Et donc, sur les stands, dire quand même qu'il y a eu des dessins pastels avec Hélène Henry, qui a une formation de prof de dessin et qui... elle a fait dessiner les enfants sur le thème de la guerre et de la paix. Et il y a eu aussi un stand de cerf-volant, donc avec Yasmine et Naïma, qui a eu beaucoup de succès aussi. Et l'étendage, donc de fil à linge avec des petits vêtements de blanc sur lesquels on colle une étiquette. Les gens pouvaient choisir le prénom. Et c'était des prénoms d'enfants du monde entier qui ont été victimes de la guerre partout dans le monde. Voilà, et ce petit étendage, pareil, on s'en servira sans doute parce qu'il y a plein de choses qu'on avait préparées, on n'a pas eu le temps de tout faire, de tout dire. Et pour terminer cette petite présentation, on va écouter le slam de Léane.
3: Tout à fait, donc on l'écoute tout de suite et on se retrouve juste après.
6: Je regarde les images défiler et j'ai peur qu'à force on finisse par s'y habituer. J'ai peur qu'avec le temps on en vienne à banaliser les pires atrocités. Je pense à Gaza qui n'est pas une guerre mais une catastrophe humanitaire. Je pense au Soudan bloqué dans l'enfer, à Haïti, au Congo et je suis en colère. Il y a des enfants qui meurent sous les bombes, des parents qui pour pleurer n'ont aucune tombe. Certains cherchent leurs proches sous les décombres. En fait je crois que c'est l'humanité tout entière qui sombre. Pour quelques personnes qui ont le pouvoir, pour des questions à mon sens complètement dérisoires, il y a des millions de vies plongées dans le désespoir et des familles séparées qui ne vont jamais se revoir. Alors je regarde des images défiler et j'ai peur de finir par oublier. Parce que je peux être attristée, je finirai quand même par swiper. Je veux pas faire partie de ceux qui détournent le regard, de ceux qui font semblant de ne pas voir le cauchemar. Et s'il s'agit bêtement d'une question de territoire, alors pourquoi est-ce que la paix semble toujours illusoire? C'est la vie qui devrait primer. Je veux dire, personne ne choisit où est-ce qu'il naît. C'est pas une question de politique ou de nationalité. Non, là il s'agit simplement d'humanité. Et peut-être est-ce faire preuve de naïveté que d'espérer un monde où tous vivraient en paix. Mais celui-ci est bien plus beau que la réalité, alors peut-être devrions-nous essayer.
3: Voilà, c'était l'enregistrement de Léane et on a tous été très touchés effectivement par cette déclaration, par ce poème. Et donc on l'a contactée pour lui demander si elle était d'accord pour qu'on le diffuse dans l'émission et elle était tout à fait d'accord. Donc voilà.
4: Léane a déjà écrit un livre et elle écrit très souvent des slams et elle a un compte TikTok. Voilà.
3: Donc c'est bien de voir effectivement des gens qui prennent les choses à cœur de cette façon-là et qui ne se taisent pas et qui font entendre leur voix. Et juste alors pour conclure dans le même ordre d'idée par rapport à ce rassemblement pour la défense des Palestiniens et des enfants massacrés à Gaza, tiré de la chronique qui vient de sortir, on vous rappelle que la chronique c'est le mensuel d'Amnesty International France, vous n'hésitez pas à vous abonner, vous avez le formulaire sur le site amnesty.fr. Et donc, ça s'appelle, c'est un tout petit texte qui s'appelle s'il était un homme, ça va vous rappeler quelque chose. Et voilà ce que ce texte dit. Au cœur de l'été, une énième provocation du ministre israélien de la Sécurité nationale nous a glacé le sang. Dans un podcast diffusé mi-août, Itamar Ben-Gvir appelait au meurtre de Palestiniens. Il disait « Il faut faire des éliminations ciblées à Gaza ». Chaque nuit, en décembre, 30 ou 40. Il y a là-bas des gens qui ne sont pas des êtres vivants. Ils n'ont pas besoin de vivre. Ce ne sont pas non plus des humains. L'homme se vante d'avoir rétabli la peine de mort en Israël et s'en glorifie devant une potence. Il assume d'affamer les prisonniers palestiniens. Certes, il fait beaucoup de bruit, mais son poids électoral est limité. Son parti, Otzma Yehudit, ce qui veut dire force juive, ne représente que 5% au Parlement. Alors forcément, dans la perspective des élections législatives du 27 octobre prochain, il marque son territoire, sature l'espace médiatique d'images chocs. Étonnamment et tristement, alors que ses propos faisaient le tour des réseaux, je lisais, la personne qui a écrit l'article, c'est elle qui parle, je lisais « Si c'est un homme » de Primo Levi. Et voilà ce que dit Primo Levi dans ce livre. « Un homme tue un autre, l'humanité recule. Un homme sauve un autre, l'humanité progresse. » L'humanité ferait-elle donc du surplace ? Portée par l'éblouissante humanité de ce rescapé d'Auschwitz, donc Primo Levi, victime du nazisme, je me suis demandé, qu'aurait-il pensé de ces mots qui déshumanisent ? Qu'aurait-il su nous dire ? Voilà, et juste pour conclure, moi ça m'a fait penser quand j'ai lu ça, les propos de ce monsieur-là, enfin si on peut appeler ça un monsieur, Itamar Ben-Gvir, qui appelle au meurtre, encore une fois, des Palestiniens. Et bien en fait, lui, en tant que juif, il crache sur la mémoire des 6 millions de juifs qui ont été tués lors de l'Holocauste pendant la Seconde Guerre mondiale. Donc vraiment, oui, lui-même, il se met en dehors de l'humanité de but en blanc. Voilà. On avait dit qu'on changeait de sujet après, je crois.
5: Oui, c'est un peu compliqué après, quoi.
3: Oui,
5: voilà.
3: Bah oui, mais bon.
5: Et de se dire que...
4: La transition n'est pas facile à trouver.
5: Voilà, se dire qu'en plus, cette personne-là, avec ses paroles complètement horribles et insensées, n'est pas sanctionnée. C'est ça aussi qui est compliqué. De se dire que cette parole libre, alors que c'est vraiment... On dirait par rapport à la France, ce sont des paroles qui sont contre, enfin qui par rapport à la loi, on peut tout à fait porter plainte par rapport à la loi pour Israël.
3: C'est des appels au meurtre, je pense que les appels au meurtre.
5: Manifestement, c'est un peu plus laxiste.
3: Oui, enfin, je pense que les appels au meurtre en Israël, c'est sanctionné aussi par la loi, mais après, comme il est ministre, voilà quoi.
5: Je ne sais pas trop.
3: Ce qu'il faudrait voir, c'est les réactions de différentes associations israéliennes qui luttent contre le massacre à Gaza, etc. Il y en a, bien sûr.
4: Elle l'a rappelé justement la personne de l'Union juive pour la paix, elle a dit qu'il y avait énormément d'associations qui luttent par rapport à...
5: On avait un témoignage de jeunes israéliens qui ne veulent pas aller être engagés dans l'armée, quoi, opposants, quoi. Donc il y a effectivement ces...
3: Donc il faudrait voir la réaction effectivement des Israéliens qui s'opposent à ce genre de déclaration. Mais enfin, ces propos, effectivement, encore une fois, sont absolument ignobles. Voilà. Et lui-même, il se retire de ce qu'on peut appeler effectivement la conscience d'un être humain. Il n'en a pas. Voilà.
5: Alors moi, je vais vous parler de l'actualité un peu plus, on va dire, franco-française. Vous n'êtes pas sans savoir que depuis quelque temps, les lycéens bougent. Donc c'est depuis le 21 septembre, le mouvement de blocus des lycées ne cesse de prendre de l'ampleur en France. Les lycéens mobilisés revendiquent simplement leur droit à l'éducation. Ils demandent des professeurs, des classes moins chargées, des bâtiments décents. Face à eux, gaz lacrymogène, tir de grenade et garde à vue. Nous, c'est Amnesty, dénonçons l'usage disproportionné de la force contre les manifestations lycéennes et appelons à la désescalade. Donc voilà un petit point sur la situation. Alors, depuis le début des blocus, il y a eu aussi des violences de la part de certains manifestants. Elles ne sont pas acceptables. Mais même dans ces situations, l'utilisation de la force doit rester strictement nécessaire et proportionnée, surtout lorsqu'il s'agit d'adolescents. Alors, petit historique rapide. Le mardi 29 septembre, une semaine simplement après le premier blocus, 410 actions en France sont recensées dans les lycées. Aux premières pancartes qui indiquaient leurs revendications s'ajoutent de nouveaux messages. On veut le bac. On nous envoie la BAC. On veut être éduqué, pas se faire gazer. On est la relève, pas le problème. À ce mouvement des lycéens d'apport pacifique, les autorités ont répondu par la force entre tirs de gaz lacrymogène, coups de matraque et arrestations en grand nombre. Plus de 5000 personnes ont été interpellées depuis le début du mouvement. Donc c'est entre le 21 septembre et le 2 octobre, ce sont les chiffres du ministère de l'Intérieur. Et chaque jour, à mesure que ce mouvement prend de l'ampleur, les interpellations et gardes à vue s'intensifient. 164 le 28 septembre, 440 le 29, 625 interpellations le 30 septembre et 1948 le 1er octobre. Donc ça fait 85% de mineurs qui sont sur les 5000 personnes interpellées. Ah, on le rappelle, beaucoup sont des mineurs, des enfants. Ils doivent être protégés, pas matraqués. Même mineurs, les lycéens et lycéennes ont bien le droit de manifester pacifiquement, y compris via des blocus, protégés par la liberté de réunion pacifique. Les autorités doivent ouvrir le dialogue avec cette jeunesse dont les revendications sont légitimes. Et elles doivent privilégier la désescalade, pas le recours aux armes. Alors, quelques rappels de choses terribles qui ont eu lieu. À Lens, ce lycéen de 15 ans qui perd sa main arrachée par une grenade. Donc, un rappel sur la dangerosité des grenades explosives. Les grenades assourdissantes sont des grenades explosives conçues pour désorienter et semer la panique au sein des manifestations. Elles peuvent entraîner des séquelles à vie, perte d'audition, blessures graves et mutilation due au souffle et aux éclats. Au vu de leur dangerosité, l'usage des grenades assourdissantes ne doit pas être simplement suspendu, mais interdit lors des opérations de maintien de l'ordre. Alors dans le Val-d'Oise, c'est un lycéen de 14 ans qui est blessé au visage par un tir de grenade lacrymogène. Alors rappel sur l'usage légal du gaz lacrymogène. Lancer une grenade lacrymogène ne peut se faire que dans des règles d'emploi très précises. Dans des situations de violence généralisée, quand il n'y a aucun autre moyen de contenir la violence, et uniquement après sommation. Mais jamais à bout portant, jamais sur des personnes. Bon, on a vu aussi la vidéo de cette lycéenne attrapée violemment par le cou. Rappel du droit sur les techniques d'étranglement. En droit international, les techniques d'étranglement en maintien de l'ordre sont interdites. Elles exercent une pression sur le cou ou sur les voies respiratoires et comportent donc des risques de blessures ou de mort, même pratiquées sur de très courtes durées. À Tours, c'est un jeune de 16 ans qui perd l'usage de son œil. Rappel sur la dangerosité de l'usage du LBD en manifestation. Amnesty alerte depuis de nombreuses années sur la dangerosité de l'utilisation du LBD en manifestation par les forces de l'ordre. Rappelons qu'il s'agit d'une arme classée comme matériel de guerre par la législation française. Parce que son usage est bien trop dangereux, nous demandons, et cela depuis des années, sa suspension. Nous sommes alarmés par la répression policière du mouvement lycéen d'ampleur qui parcourt notre pays. Notre jeunesse se mobilise pour revendiquer son droit à l'éducation et à la santé et reçoit en réponse interdiction de manifester et violence policière disproportionnée. C'est ce que a dit Anne Savinel-Barras, la présidente d'Amnesty International France. Donc, je vous ai redit les revendications des lycéens. C'est des choses très simples. Le manque d'enseignants, les classes surchargées, les emplois du temps trop lourds, l'insalubrité des bâtiments, le manque d'infirmières scolaires, d'assistants sociaux et d'assistants d'éducation et un questionnement sur le fonctionnement de Parcoursup. Leurs revendications sont simples, légitimes. Les lycéens mobilisés se battent juste pour le respect et leur droit à l'éducation qui, rappelons-le, est un droit humain fondamental. Ces revendications participent également du droit des jeunes à participer aux décisions qui les concernent. Les rassemblements relèvent de l'exercice de leur liberté d'expression et de réunion pacifique. Une jeunesse réprimée égale un signe de pratique autoritaire. Quand la jeunesse qui proteste est réprimée, c'est un signe de pratique autoritaire visant à faire taire la dissidence. De Madagascar au Népal, du Cambodge au Maroc, de Kenya à la Géorgie, la génération dite Gen Z, les 15-30 ans, se mobilisent partout dans le monde face à la montée des pratiques autoritaires. Mais le prix à payer, c'est souvent la répression. La jeunesse qui manifeste doit être écoutée, pas réprimée. Nous soutiendrons toujours les personnes qui manifestent pacifiquement pour leurs droits et nous nous battrons toujours pour protéger ce droit fondamental qui est celui de manifester, pilier de tous nos autres droits. Voilà.
3: Donc, bah, on va en reparler après la pause musicale, un peu du même sujet. On va vous parler.
5: Mais c'est bien de repréciser tout ça et entendre les choses par rapport à une légalité et pas par rapport à laisser faire.
4: C'est surtout dans un contexte où quand même il y a eu la loi par rapport aux droits donnés à la police récemment. Et quand même le ministre de l'Intérieur qui a quand même dit ouvertement qu'il n'avait donné aucune consigne de retenue par rapport à l'encadrement des manifestations. Alors oui, il peut y avoir des débordements avec des groupes extérieurs qui viennent, mais quand même, utiliser des armes de guerre contre les lycéens...
5: Samuel Bédé, combien de fois on a voilà,
4: donc, qui sont des mineurs en plus, et les mettre en garde à vue, parce qu'il y en a eu quand même beaucoup.
5: C'est quand même impressionnant, la montée du nombre de jeunes en garde à vue. Là. Tous les jours, il en fallait plus. Quoi. Enfin, on se dit, il y a quand même quelque chose qui va pas bien.
3: Donc je voulais dire qu'après la pause musicale, on va revenir un peu sur les mêmes sujets avec une intervention qui s'appelle la fabrique de l'autoritarisme. Et voilà. Ben. Et puis juste aussi avant de passer à la pause musicale, parce qu'il est grand temps de cette pause. Ça m'a rappelé deux choses. D'abord, si vous nous écoutez, signez la pétition qui est toujours en ligne sur le site d'Amnesty pour l'interdiction des armes à létalité réduite, c'est-à-dire des armes dangereuses qui peuvent causer la mort, des armes à létalité réduite en manifestation. La pétition est toujours sur le site, donc il faut la signer le plus possible. Et puis, deuxième information, par rapport au droit de manifester, Amnesty a publié très récemment un petit guide pour les droits de manifester pour les mineurs, qui est très bien fait. Et bon, on ne peut pas vous le lire à la radio, parce que ça fait
5: plus
3: de 20 pages. Mais si vous le voulez, s'il y a des jeunes qui nous écoutent, et si vous le voulez, vous nous envoyez un mail à evreux@amnestyfrance.fr et on vous le renvoie sous forme de piège jointe à un mail. Il n'y a aucun souci, ce guide est très bien fait et il apprend plein de choses, y compris comment réagir quand on subit la répression policière. Voilà ce qu'on peut faire et ce qu'on ne peut pas faire. C'est très bien fait. Voilà, première pause musicale, on se retrouve juste après.

0: Attends, Clarisse, que je remonte ton micro. Clarisse, vous voulez parler trop vite. Vas-y.
1: Donc, vous venez d'entendre John Baez, hein, qui interprète une chanson de Boris Vian à tous les enfants. Et donc, elle parle d'un mémorial pour les enfants victimes de la guerre. Et c'est en lien avec notre journée, bien évidemment, vie volée, vie brisée. Voilà. Donc, c'est un enregistrement. Elle l'a reprise souvent dans des concerts, John Baez. Alors bon, elle le chante en français. La dernière petite phrase, on comprend peut-être pas tout à fait bien les paroles, mais moi j'aime beaucoup cette chanson et cette interprétation. Donc voilà, je voulais vous la faire partager.
2: Merci.
1: Et c'est moi qui continue.
2: Oui, c'est toi. C'est pour ça qu'on sait.
0: On te laisse la parole. Alors, puisque tu l'as prise.
1: Oui, c'est ça. Eh bien oui, parce que vous savez, le langage, ça s'apprend, mais la parole, ça se prend.
0: Parle bien dans le micro.
1: Oui. Donc du coup, je voulais vous parler des sondages. Parce que posséder un institut de sondage, ça ne permet pas de truquer les résultats, mais ça permet d'orienter les thèmes abordés. Alors, vous dire quand même que donc c'est une interview, un grand entretien qui est dans notre chronique, et Hugo Touzé, qui est un sociologue du CNRS, qui s'intéresse à l'opinion publique et à la manière dont les gouvernants cherchent à la connaître, à l'aiguiller et à la contrôler. Par son nouveau livre « Produire l'opinion », donc c'est une enquête sur le travail des sondeurs aux éditions de l'EHESS. Il a passé plusieurs mois en immersion dans un institut de sondage. Donc, par quel mécanisme les sondages influencent-ils le débat public ? Donc, Hugo Touzé dit « Les sondeurs se sont toujours présentés comme des acteurs essentiels de la démocratie. Selon eux, sonder l'opinion permet de savoir, en temps réel, ce que pense le peuple sur tous les sujets. La dernière loi sur l'agriculture, l'euthanasie ou encore l'impact de l'avion sur le dérèglement climatique. Les responsables politiques s'appuient sur ces données pour orienter leurs décisions. En revanche, mesurer précisément l'effet des enquêtes d'opinion sur le débat public reste complexe. Il faudrait pour cela réaliser des sondages sur les sondages. Mais ce qui est sûr, c'est que les acteurs politiques les utilisent largement dans leur communication. Ils s'en servent pour imposer leur thème de prédilection. Qu'est-ce qu'on appelle la mise à l'agenda ? C'est ce qu'on appelle la mise à l'agenda, qui permet de choisir un sujet, mais aussi la manière de le présenter. Prenons l'exemple de l'immigration. Un sondage peut l'aborder sous l'angle des réfugiés climatiques ou de l'insécurité. Ce choix détermine le cadrage de l'information. Et ce cadrage, à son tour, influence la façon dont les médias traiteront le sujet. Donc les sondages ont-ils toujours eu une place centrale dans le débat public ? On ignore le nombre exact de sondages réalisés en France depuis qu'ils existent, mais leur fréquence a explosé. Dans les années 1960, on en comptait quelques centaines par an. Aujourd'hui, on atteint facilement ce volume pour un seul thème lors d'une année présidentielle. La bascule est survenue avec l'arrivée d'Internet. À partir des années 2000, produire un sondage est devenu à la fois plus rapide et beaucoup moins coûteux. Là où il fallait mobiliser des dizaines de personnes pour passer des milliers de coups de fil, il suffit désormais d'un clic pour collecter des réponses. Pour plusieurs milliers d'euros seulement, vous pouvez commander un sondage de 3 ou 4 questions. C'est à la portée de tout mouvement politique disposant d'un minimum de budget. La première grande bataille idéologique par enquête d'opinion interposée s'est tenue autour du mariage pour tous, entre les partisans de la manif pour tous et l'inter-LGBT. Chaque camp cherchait à imposer ses chiffres pour peser dans le débat. Autre facteur décisif, l'essor des chaînes d'information en continu. Face à l'obligation de produire du contenu en permanence, les sondages sont devenus des outils parfaits pour générer rapidement du buzz et combler le vide. Alors pourquoi certains sondages placent-ils l'immigration en tête des préoccupations des Français alors que d'autres l'évoquent à peine ? Tout dépend du cadrage de l'information. La manière dont on pose la question influence fortement la réponse. Le sociologue Vincent Thiberg, dans son ouvrage « La droitisation française, mythe et réalité », montre que contrairement à ce que certains discours politiques ou médiatiques laissent entendre, les Français ne sont pas devenus plus anti-migrants ou anti-féministes au fil des années. Au contraire, les études universitaires constatent une nette progression de la tolérance. Alors pourquoi certains sondages semblent-ils indiquer l'inverse ? Parce que la formulation des questions peut orienter les réponses. Par exemple, vous n'obtiendrez pas le même résultat si vous demandez simplement « Êtes-vous favorable à la peine de mort ?» ou si vous précisez « Êtes-vous favorable à la peine de mort pour les violeurs d'enfants récidivistes ?» Et un certain nombre de médias ont tendance à vouloir confirmer l'affirmation d'une classe politique selon laquelle l'immigration est un danger. Alors, d'autres variables permettent-elles de manipuler un sondage ? L'ordre des questions joue également un rôle. En commençant un questionnaire par des sujets anxiogènes, la violence, la criminalité, le terrorisme, on conditionne la personne interrogée à percevoir l'immigration sous un angle négatif. Autre facteur, le biais d'acquiescement. Les gens répondent plus volontiers oui que non à une question. Résultat, un média tel que CNews, s'il veut afficher un chiffre prétendant que ce que les Français rejettent massivement l'immigration, peut assez facilement demander un sondage qui appuiera ce message, à condition de formuler les bonnes questions. Et les chaînes d'infos présentent souvent les résultats sans dévoiler les détails méthodologiques, sans dire comment la question a été posée, dans quel ordre, ni à qui. Les conclusions apparaissent comme une vérité objective alors qu'il s'agit d'une construction. Et les biais liés à la représentativité des sondés, ils sont réels et bien documentés. Aujourd'hui, la plupart des instituts de sondage sous-traitent la sélection des personnes interrogées à des prestataires appelés panélistes. Ces panels sont souvent loin de représenter fidèlement l'ensemble de la population. L'INSEE a montré que ces panélistes sélectionnent des personnes plus politisées que la moyenne et très présentes sur les réseaux sociaux. A l'inverse, les publics les plus précaires sont sous-représentés. Ce déséquilibre fausse les résultats et nombre de commentateurs politiques affirment ainsi que les ouvriers votent massivement pour le RN. Mais qui sont ces ouvriers dans les sondages ? Bien souvent, il s'agit d'ouvriers qualifiés, bien plus visibles dans les panels que les ouvriers non qualifiés. Or, selon plusieurs études sociologiques, ces derniers penchent plutôt du côté de la France insoumise. On voit comment un biais de sélection peut produire une image déformée du réel. Le problème, c'est encore plus flagrant pour les sondages d'opinion que pour ceux portant sur les intentions de vote. Dans le cas des intentions de vote, les instituts appliquent des techniques de redressement sophistiquées afin d'éviter les écarts trop visibles avec les résultats électoraux, car leur crédibilité est en jeu. En revanche, dans les sondages d'opinion, les contrôles sont moindres, alors même que leurs conclusions peuvent influencer fortement le débat public. Et donc, tout ça, c'est pour prouver aussi l'intérêt de milliardaires d'extrême droite pour les instituts de sondage et qui représentent un danger pour la démocratie. Voilà. Donc ce texte, il est vraiment très très intéressant et je vous invite à le lire dans la chronique parce que effectivement, les sondages peuvent conditionner les personnes et puis peuvent conditionner justement des courants d'opinion.
0: Tout à fait, effectivement. Il y a eu pas mal d'études de fait, enfin bien avant d'ailleurs, bien avant la publication de cette interview là dans la chronique, mais sur la manipulation dans les sondages, effectivement, c'est pas nouveau. Et il y a eu beaucoup de gens qui se sont penchés sur la question. Et quand on entend effectivement les sondages dans l'optique des prochaines élections présidentielles en France, et qu'on nous rabâche qu'une certaine candidate est largement favorite dans tous les cas de figure, là aussi, il y a bien sûr plein d'arrière-pensées par rapport à ces sondages, c'est clair. Et ça me fait une transition là, ce que tu viens de dire, par rapport à un texte que je voulais vous dire. Bon, je pense qu'on y reviendra parce que je vais faire vraiment un résumé. On y reviendra dans les prochaines émissions parce que justement ça parle de la position des défenseurs des droits humains et donc d'Amnesty International dans la perspective de ces prochaines élections et des dangers si jamais l'extrême droite arrivait au pouvoir, bien évidemment. Donc je vais vous lire, c'est un petit fascicule qui vient de sortir. On va le recommander dès qu'il sera disponible pour en distribuer le plus possible. Voilà, donc on en aura ici au groupe et on en distribuera dans nos manifestations et sur nos stands, il n'y a pas de problème. Et ça s'appelle, je vais vous retrouver le titre, enfin, La fabrique de l'autoritarisme.
2: On se croirait sur Arte.
0: Pourquoi sur Arte?
2: Ben oui, souvent, tu as la fabrique de quelque chose.
0: Ah oui, ça... oui, oui. Exact, exact.
2: Mais c'est un bon décodage aussi par rapport...
1: Mais ça reprend un petit peu l'article de l'autre fois que je vous avais mis sur justement le passage du...
2: Voilà. Comment
1: à
2: ça
1: un
2: se
1: monde autoritaire.
2: Comment ça se passe dans tous les États qui sont déjà autoritaires et ceux qui aimeraient le devenir.
0: Donc aujourd'hui, je vais simplement me limiter à vous lire l'édito de cette petite publication. Et puis je reviendrai plus en détail dans les prochaines émissions sur ce qui est les corrélations dans différents pays, dont la France, par rapport à cette montée de l'autoritarisme. Alors voilà ce que dit Amnesty, et donc nous. Chaque élection est l'occasion de rappeler l'importance de nos droits fondamentaux. En l'espèce, la tendance mondiale est au rétrécissement des libertés et à l'extension des discriminations. Cela représente une menace bien réelle et de plus en plus concrète, y compris en Europe. Ce contexte est plus préoccupant que jamais et doit donc collectivement nous alerter. Dans le monde, les scrutins prévus pour la fin de l'année 2026 sont nombreux. Élections présidentielles au Brésil, élections législatives en Israël, élections de mi-mandat aux États-Unis, etc. En France, les élections présidentielles, déterminantes pour l'orientation du pays, se tiendront au printemps 2027. Plus ou moins récemment, les démocraties brésiliennes, israéliennes et états-uniennes ont porté au pouvoir des figures, respectivement Jair Bolsonaro, Benjamin Netanyahu et Donald Trump, désormais connus pour leurs dérives autoritaires. Désinformation massive, attaques contre les institutions publiques, mise au pas de la justice, traque des minorités et leurs graves conséquences sur les droits humains avec les prochaines élections, en France aussi, tout peut basculer brutalement. Vous imaginez une France qui n'aurait plus que faire des droits humains, sans liberté d'expression, sans droit de manifester pacifiquement, sans droit de disposer de son corps librement, sans droit à la vie privée, sans droit à un environnement habitable, sans droit de chercher, d'informer, de savoir, de croire, d'aimer ou de choisir sans crainte. À l'heure où les droits humains sont remis en cause un peu partout dans le monde, nous décryptons les mécanismes communs à la montée des pratiques autoritaires, car savoir les identifier, c'est déjà y faire face. Voilà. Bon, je m'arrêterai là pour aujourd'hui. Après, simplement, je vais simplement dire effectivement les différentes thématiques abordées dans ce petit fascicule, sur lequel je reviendrai ultérieurement dans d'autres émissions. Donc, ne quittez pas l'antenne, tournez des émissions d'Amnesty. La première chronique, ça s'appelle Fabriquer l'ennemi. La deuxième chronique, c'est Gouverner par la peur. La troisième chronique, c'est La loi du plus fort. Et la dernière chronique, c'est En France, le grand déraillement, point d'interrogation. Voilà, je ne vous en dis pas plus, j'y reviendrai, mais c'est fondamental de comprendre comment marche cette fameuse fabrique de l'autoritarisme, pouvoir lutter contre, et surtout pouvoir informer aussi les gens qui sont prêts à voter, sans être convaincus par l'idéologie, mais pour l'extrême droite, de leur convaincre effectivement qu'ils ont entièrement tort, et qu'ils se porteraient, si c'était le cas, si ces gens-là arrivent au pouvoir, qu'ils se porteraient atteinte aux droits des autres, mais aussi à leurs propres droits. Voilà. Je crois que avant la deuxième pause musicale, il y avait Edith qui voulait vous parler. Mais elle va vous le dire vous-même, d'ailleurs. Tu voulais parler de la peine de mort.
2: Oui, Edith. La peine de mort.
0: Il te reste 2 minutes pour en parler.
2: Bah, je pense que je vais vous parler d'autre chose et puis qu'on va attendre la pause musicale.
0: Non, mais...
2: Ça va être un peu trop court,
0: bon,
2: là, Didier. Quand même.
0: Tu peux changer, vas-y.
2: Voilà, donc je vais déjà commencer, puis je finirai un petit peu après. J'aurai droit
1: à
2: une ou deux minutes. Bon, bah, je vais juste, vous avez entendu donc, cette de Christa Pike, qui est au Tennessee et qui a été... condamné à mort, et ils ont fait 2 tentatives à rater d'exécution. Et ça, c'est quand même assez terrible. Donc là, elle s'est réveillée, elle a été hospitalisée, mais de se dire que cette peine tellement inhumaine, tellement dégradante, est encore utilisée dans ces pays-là. Donc, après, je voulais vous ramener un témoignage aussi d'un jeune opposant à la peine de mort aux États-Unis, mais ça sera après. Donc oui. Là, c'est vraiment assez terrible, simplement ce qui se passe. Donc le gouverneur a dit qu'il a arrêté, qu'elle allait être commuée à la prison à vie, mais bon, ça n'empêche pas que ça va recommencer, qu'aux États-Unis, depuis qu'il y a Trump, il y a de plus en plus de peines de mort, parce que lui, il a dit que c'était très très bien. C'était très très bien. Un an après le retour de Trump au pouvoir, les États-Unis sont remontés dans le top 5 des pays qui exécutent le plus. Voilà.
0: Alors rappelons que nous, en tant que défenseurs des droits humains avec Amnesty, on est intégralement contre la peine de mort dans tous les cas, quelles que soient les raisons pour lesquelles les gens sont jugés, même s'ils ont commis les crimes les plus abominables. Et les arguments qu'on a par rapport à ça, on ne va pas les rappeler ici tout de suite, mais on en a plein pour expliquer que la peine de mort, c'est absolument insupportable.
2: Juste pour vous dire quand même, parce que ça, je n'avais pas retenu, le jour de son investiture, Donald Trump signe un décret nommé « Restoring to the Death Penalty and Protecting Public Safety », rétablir la peine de mort et protéger la sécurité publique. Il encourage le ministre de la Justice à requérir davantage à la peine de mort et incite les États à exécuter davantage. Voilà, c'est quand même très sympathique. Je ne savais pas qu'il avait fait ça au moment de son investiture.
0: Oui. Il défend la sécurité de ses concitoyens en autorisant sa milice, l'ICE, effectivement, à tuer des autres citoyens américains. Donc il faudra qu'on m'explique la contradiction.
2: Bref, allez, musique après.
0: Pause musicale, on se retrouve juste après.

0: titre qui est issu d'un album qui s'appelait No Child Soldiers. Donc c'était pour démobilisons les enfants soldats. Donc ce sont des artistes associés qui avaient créé un collectif contre l'utilisation des enfants pour être soldats. Alors ça date un petit peu. Ce collectif, il avait été créé en novembre 2004 autour de valeurs communes sur la question des enfants soldats avec des membres d'ONG. Et je me souviens que Amnesty International était partenaire, l'UNICEF, Handicap International, Terre des Hommes. Enfin bon, je vais pas tous vous les citer, mais il y avait effectivement beaucoup d'associations qui s'étaient alliées pour cet album. Et donc c'est un album où il y a des artistes qu'on entend peut-être un petit peu moins, mais Tété, Alpha Blondie, Corneille, Aïcha Kone, Angélique Kidjo, Salif Keïta, Youssou N'Dour, Mama Keïta, Bibi. Ça fait longtemps qu'on l'entend plus, mais voilà. Et voilà, donc c'est un album d'artistes associés, et c'est pareil, cette musique, c'était en lien avec notre journée du 10 octobre.
1: Et je suis sûre qu'on entendra d'autres titres maintenant que tu as retrouvé l'album.
2: Oui, c'est ça. Là aussi tu as pris la parole,
0: oui, Pierre-Lise,
2: tu peux continuer.
0: Alors je vais vous parler d'un petit article sur l'Afrique du Sud, et je continuerai après sur l'Afrique du Sud. Donc Nelson Mandela avait eu une idée symbolique géniale en surnommant l'Afrique du Sud la nation arc-en-ciel pour marquer la fin de l'apartheid. L'arc-en-ciel s'est depuis longtemps évaporé, et la société sud-africaine est aujourd'hui confrontée à son antithèse, la xénophobie. Régulièrement, des flambées de violence se déchaînent contre les immigrants venus du reste de l'Afrique. Pas moins de 75 morts recensés en 4 ans, des centaines d'incidents violents chaque année. En 2026, un mouvement baptisé March and March s'est même structuré pour exiger le départ de millions d'Africains en situation irrégulière dans le pays. Autant de revendications qui provoquent des tensions diplomatiques avec les pays concernés et un rejet de l'Afrique du Sud dans les opinions publiques du continent. Que se passe-t-il au pays de l'Ubuntu ? Philosophie d'humanité et de solidarité prônée autrefois par l'évêque et prix Nobel de la paix Desmond Tutu. Quand les problèmes sociaux s'accumulent, quand l'horizon politique semble bouché, les minorités et les personnes les plus fragiles servent de bouc émissaire. Rares sont les sociétés qui y échappent. C'est exactement ce que traverse l'Afrique du Sud après 3 décennies de pouvoir du Congrès national africain, l'ANC, qui n'a pas pu soutenir les promesses de sa glorieuse histoire d'émancipation. Après l'abolition de l'apartheid en 1991 et surtout la victoire de Nelson Mandela, élu président de la République en 1994, l'Afrique du Sud a fait l'effet d'un aimant sur une partie du continent. Première économie africaine, auréolée du prestige de Mandela, le pays a attiré des millions d'Africains venus de pays voisins, comme le Zimbabwe en crise, mais aussi plus lointains, la République démocratique du Congo ou le Sénégal. À Johannesburg, on pouvait entendre toutes les langues du continent dans les squats insalubres installés dans l'ancien quartier des affaires. Pourtant, la cité de l'or n'a pas su faire face à cette forte pression urbaine. En 3 décennies, les inégalités se sont creusées. La corruption a explosé, surtout sous le règne de Jacob Zuma, de 2009 à 2018. La criminalité a prospéré. L'Afrique du Sud avait un défi colossal à relever après 3 siècles de domination blanche, mais les succès de la transition post-apartheid n'ont pas permis de faire face aux frustrations à accumuler. L'ANC subit une érosion de son soutien politique et ne semble plus en mesure actuellement de faire face à cette poussée xénophobe. C'est pourtant la responsabilité de ce pouvoir de respecter les valeurs sur lesquelles il a mené combat. Les victimes de l'apartheid d'hier ne peuvent pas créer à leur tour un apartheid contre les nouveaux damnés de la terre d'Afrique. Voilà. Je trouvais que c'était important de parler de ce qui se passait en Afrique du Sud. Et quand on dit que bah, justement, les minorités et les personnes les plus fragiles servent de bouc émissaire. Mmh. Ça vous fait peut-être penser à ce qui se passe un petit peu ailleurs.
2: C'est ce qu'on retrouve dans tous les États qui reviennent sur les droits et qui veulent opprimer. C'est toujours de trouver des boucs émissaires. Ça aussi, c'est très bien expliqué dans le petit fascicule sur lequel je reviendrai dans d'autres émissions. Effectivement, ça, c'est fondamental d'avoir ça à l'esprit. Il faut toujours trouver des boucs émissaires qui, évidemment, ne sont jamais la cause des problèmes qui se posent à la société.
1: Et pour trouver des boucs émissaires, il y a les sondages, n'est-ce pas, Claire-Lise ?
2: Exactement.
0: Oui,
2: exactement.
0: Mais je voudrais revenir à l'Afrique d'influencer. Du Sud. Parce que donc, l'article a été écrit, la chronique, elle est sortie donc, pour septembre et...
2: Septembre-octobre.
0: Octobre-novembre, mais on vient de la recevoir, donc l'article était déjà écrit. Et donc, le prix Nobel de la paix a été décerné cette semaine à Navi Pillay, défenseuse du droit international, et c'est une Sud-Africaine. Donc le prix Nobel de la paix a été décerné le 9 octobre à la Sud-Africaine Navanethim Navi Pillay, qui a 85 ans, qui est pionnière de la défense des droits humains. Cette ancienne haute commissaire des Nations Unies aux droits de l'homme a été récompensée pour ses efforts en faveur de la paix et du droit international. Mon message aux dirigeants, aux responsables politiques est le suivant. Vous êtes soumis à une obligation juridique. Quelles que soient les autres obligations morales qui vous incombent, vous avez l'obligation légale de protéger les droits humains et vous abstenir de faire la guerre, a-t-elle réagi. Le secrétaire général de l'ONU, Antonio Guterres, a félicité Navi Pillay, soulignant que depuis des décennies, elle défend le droit international et les droits de l'homme, tout en incarnant une voie de la justice indépendante et inébranlable au cœur de certaines des affaires juridiques internationales les plus marquantes de notre époque. La lauréate de cette année a joué un rôle déterminant pour garantir que les crimes de guerre, les crimes contre l'humanité et le génocide fassent l'objet de poursuites, a déclaré le comité Nobel norvégien. Dénonciation d'actes de génocide à Gaza, Navi Pillay a présidé la commission d'enquête internationale indépendante sur le territoire palestinien occupé qui a estimé dans son rapport rendu public en septembre 2025 qu'Israël était responsable d'un génocide à Gaza. Cette commission dépend du Haut Commissariat des Nations Unies aux droits de l'homme. Le texte de cet organe chargé de documenter les violations graves commises en Palestine et en Israël concluait à une politique visant à la destruction systématique de la vie palestinienne. Le viol comme arme du génocide, une jurisprudence du tribunal, donc sous le régime d'apartheid, Navi Pillay a été la première femme à ouvrir en 1967 un cabinet d'avocats dans sa province du Natal. Elle a assuré la défense de militants anti-apartheid, dénonçant la torture et contribuant à faire reconnaître les droits fondamentaux aux détenus de Robben Island où Nelson Mandela était incarcéré. En 1995, un an après l'élection de Nelson Mandela à la présidence de l'Afrique du Sud, elle devient juge suppléante à la Cour suprême de l'Afrique du Sud. La même année, elle a été élue par l'Assemblée nationale des Nations Unies au poste de juge au tribunal pénal international pour le Rwanda, où elle a siégé pendant 8 ans, dont les 4 dernières années en tant que présidente. Elle a joué un rôle déterminant dans la jurisprudence novatrice du tribunal pénal international concernant le viol en tant qu'acte de génocide, ainsi que sur les questions de liberté d'expression et de propagande haineuse. Elle a fait aussi une contribution à la clause d'égalité dans la constitution sud-africaine en Afrique du Sud en tant que membre de la Women National Coalition. Elle a contribué à l'inclusion dans la constitution du pays de la clause d'égalité interdisant la discrimination fondée sur la race, le sexe, la religion et l'orientation sexuelle. Elle a cofondé Equality Now, une organisation internationale de défense des droits des femmes, et s'est investie notamment auprès d'autres organisations œuvrant pour les droits des enfants, des détenus, des victimes de torture et de violences conjugales, ainsi que pour les droits économiques, sociaux et culturels. Donc, depuis sa création en 1901, le prix Nobel a été attribué à 139 lauréats, dont 19 femmes. Voilà. Donc les Nations Unies ont reçu le prix 12 fois, incluant leurs

0: plaiderait en faveur d'un rétablissement des droits en Afrique du Sud.
1: Voilà. Et aussi de nouvelles paroles sur les institutions internationales, et ça, on en a besoin.
0: Et voilà.
2: Et donc, non, c'était tout à fait bien de célébrer effectivement cette toute nouvelle lauréate du prix Nobel de la paix. Moi, ça m'a rappelé aussi, parce que là, on touche au terme de l'émission, il nous reste encore 5 minutes. Ça m'a rappelé une phrase, on vous a passé au tout début d'émission, donc ce joli poème de notre amie Léane. Slam, oui, enfin bon, ce joli texte, bref, peu importe, de notre amie Léane. Et en discutant avec elle, effectivement, parce qu'on a fait connaissance, en fait, samedi, au rassemblement, moi, je ne la connaissais pas directement, elle me disait, bon, effectivement, on a l'impression qu'on est impuissant devant la marche du monde vers les abominations, vers les remises en cause des droits, enfin, etc., etc., tout ce qu'on vous parle depuis qu'on est à l'antenne de Principe Actif, qu'on est dos au mur et que ça n'avance jamais dans le bon sens. Et moi, je lui ai répondu, et je pense que ce que tu viens de dire sur cette femme prix Nobel de la paix, ça va dans le même sens, qu'on n'est jamais condamné à l'impuissance, effectivement. Par contre, si on ne fait rien, là oui, on va vers la catastrophe. Mais si on se bouge, et c'est le sens de notre présence sur l'antenne de Principe Actif, c'est aussi effectivement pour essayer que les choses aillent dans le bon sens, le respect des droits. Il y a Edith qui me fait un signe.
1: Oui, parce qu'effectivement, ce que tu dis, on n'a pas parlé aussi de notre présence, qui est une présence personnelle, à un rassemblement qui se passait au Neubourg.
2: Oui, oui, tout à fait.
1: Donc vendredi soir, qui était suite. C'est pareil, c'est un.
0: Il y a eu la création d'un collectif qui s'appelle le collectif Heure contre l'extrême droite.
2: C'est ça.
0: Voilà. Et donc qui rassemble des syndicats, des partis politiques et des associations.
1: Et des individus.
0: Voilà, et des individus.
2: Dont Amnesty.
0: Voilà. Et c'était à l'initiative de la LDH, entre autres, pour essayer de lutter justement contre la montée des idées d'extrême droite et comment on peut
1: faire masse.
0: Essayer d'influencer. Voilà. Et de
1: se montrer déjà.
0: D'alerter l'opinion sur le fait que ce sont des. Ils mentent ils mentent aux médias, ils mentent sur leur. Et les renvoyer, par exemple, à tout ce qu'ils ont voté à l'Assemblée nationale, c'est intéressant, parce qu'ils ont toujours voté contre les lois sociales.
2: C'est ça. Là aussi, on aura l'occasion d'y revenir.
1: Voilà, collectif à suivre et n'hésitez pas.
2: C'est clair. Et donc, le rassemblement, c'était contre la venue de responsables du Rassemblement national au Neubourg.
1: Au Neubourg, parce que la députée, c'est son fief, le Neubourg. Donc, elle faisait venir ses amis là-bas.
2: Le collectif était présent et ce n'est qu'une première mobilisation, ce ne sera pas la dernière. Donc, actualité, parce qu'il va être largement le temps de rendre l'antenne. Actualité locale, on est ce soir, alors on va vous faire une confidence, en fait l'émission n'était pas tout à fait en direct.
1: Parce qu'on ne peut pas être ce soir.
2: C'est ça, parce qu'on est en même temps.
0: Ce soir, on est au théâtre.
2: On est au théâtre.
0: Là.
2: On est partenaire du spectacle qui s'appelle Caldon Requiem, qui est un spectacle théâtral et musical qui

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2: Mais vous savez, moi je crois pas qu'il y ait de bonnes ou de mauvaises situations. Moi, si je devais résumer ma vie aujourd'hui avec vous, je dirais que c'est d'abord des rencontres. Des gens qui m'ont tendu la main peut-être à un moment où je ne pouvais pas, où j'étais seul chez moi. Et c'est assez curieux de se dire que les hasards, les rencontres forgent une destinée. Parce que quand on a le goût de la chose, quand on a le goût de la chose bien faite, le beau geste, parfois on ne trouve pas l'interlocuteur en face, je dirais le miroir qui vous aide à avancer.

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Chers petits amis, je vais vous lire l'histoire de... Vous pouvez suivre avec moi dans votre livre. Vous saurez que le moment est venu de tourner la page lorsque vous entendrez la clochette comme ceci. Et maintenant...

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